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IDFM Radio, soyez les bienvenus, c'est l'heure de l'agenda des villes, les bons plans culturels sur le Val-d'Oise avec l'exposition Envol sur le lac à Enghien-les-Bains depuis le 7 juillet jusqu'au lundi 31 août au kiosque du Jardin des Roses. Découvrez les différentes espèces d'oiseaux qui peuplent le lac d'Enghien-les-Bains, un des plus grands refuges pour les oiseaux migrateurs de la région, résidents fidèles ou visiteurs de passage. Ils rythment les saisons et offrent un spectacle naturel fascinant au détour d'un regard, d'un envol ou d'un reflet sur l'eau. Chaque photographie raconte une histoire et révèle la beauté discrète de cette faune exceptionnelle. Et puis attention, au départ du 11 au 19 juillet et du 15 au 30 août, le petit train à partir de 3 euros, les billets en vente sur place. Face à la jetée du lac de 15h à 18h30, dernier départ à 18h, départ toutes les 40 minutes, prenez le petit train dans le cadre de l'événement Festivité à Enghien-les-Bains. Pour en savoir davantage, rendez-vous sur le site de l'Office de Tourisme d'Enghien-les-Bains. C'était l'agenda des villes sur IDFM Radio, les bons plans culturels sur le Val-d'Oise.

Réunion Musique sur IDFM Radio en compagnie de votre serviteur et ami Roberto Milesi. Eh bien mes chers amis, bonjour à toutes, bonjour à tous. Alors, comment allez-vous en ce samedi matin? Vous êtes en pleine forme? Vous avez récupéré de votre nuit? Oui, c'est très bien. Bon, il fait beau, il fait pas beau? Ben, vous verrez bien, hein. Levez-vous et regardez. Hein. Et puis, il y en a qui sont déjà au boulot, hein. Même le samedi, hein, ça bosse, hein, pour certains. Hein. Pour beaucoup d'ailleurs. Hein. Bon, j'ai dit assez de bêtises. Maintenant, on va écouter, tiens, on va commencer par Pierre Dubois. Pierre a une surprise après, je ne dis pas plus. Votre serviteur et ami, Roberto Milesi.

0: Super. Hein. C'est chouette, hein. Alors, par contre, tu connais pas le tortillard?
1: Non, mais ça va pas tarder.
0: Oui, exactement. Eh bien, toujours avec Pierre Dubois, pour vous les amis, et pour toi, Jean-Pierre, le tortillard.

0: super, n'est-ce pas?
1: Ah ben, je sais pas si c'est le tortillard, mais ça déménage.
0: Ça se tortille bien.
1: Ça se tortille, oui. C'est bien tortillé, hein.
0: Notre ami Pierre Dubois. Alors, justement, comme tu le connais, mais comme ça, dans Métiers dansants, quand il est venu un ami ou dans mes anniversaires, et il joue pas tout ce qu'il sait faire, je vais te le faire écouter maintenant dans un autre style, totalement différent, mais qui plaît beaucoup à nos auditrices et auditeurs, d'ailleurs, ils vont être très contents. Tu peux faire une petite dédicace, tiens, avant, parce que c'est important, le morceau qui va suivre, c'est assez doux, c'est une réflexion musicale. Je l'ai passé il y a pas longtemps, ça a beaucoup plu, et comme ça tu vas la découvrir, mais fais une petite série de dédicaces avec.
1: Je vais me faire une dédicace pour moi alors.
0: Vas-y. Non ? Alors c'est pas celle-là, justement, la réflexion musicale. Alors, où est-il ?
1: Réflexion faite.
0: La voilà. Vas-y, petite dédicace, monsieur Jean-Pierre Marie.
1: Alors, je vais dédicacer ça pour toi, Robert, parce que c'est très joli, puis pour toutes nos auditrices d'IDFM Radio. Je l'ai bien dit, hein,
0: c'est bien, voilà. C'est parfait, voilà. Alors, avec plaisir, on écoute monsieur Pierre Dubois dans une réflexion musicale.

0: c'était une réflexion musicale. On va quitter notre ami Pierre Dubois, car je suis en train de faire découvrir à notre ami Jean-Pierre Marie.
1: Oui, je connaissais pas cette facette, effectivement.
0: Voilà, c'est une facette très très intéressante. Et là, une autre facette d'un autre ami, Alain Aguilar, que tu connais. Tu l'as vu il y a pas longtemps dans un de mes tes dansants,
1: oui,
0: d'ailleurs.
1: Il fut le bassiste d'Aimable très longtemps, je crois.
0: À l'époque, oui, il a été l'un des meilleurs bassistes d'Aimable et à très très longtemps. Mais et là maintenant, eh bien, il est au clavier et il fait tout, là, tout ce qui est musical, c'est lui qui le fait, et au chant. On va l'écouter dans une de ses compositions. Je crois que la composition s'appelle Une jolie rumba. C'est extrait de son dernier CD, Alain Aguilar.

0: Ouais, joli, n'est-ce pas? Voilà, extrait du dernier CD d'Alain Aguilar, une jolie rumba. Alors, puisqu'on est comme ça dans les, voilà, je te fais voir
1: dans les spécialités.
0: Dans les spécialités, oui. Eh bien, tu as connu Steve dans mon orchestre.
1: Oui, bien sûr.
0: Bien connu. Un grand talent et un clavier extraordinaire. Et qui malheureusement nous a quittés, il est décédé. Hein. Et comment il a fait un CD qu'il m'avait fait parvenir, un beau CD avec simplement un flûtiste. Je crois que c'est Didier Villeporte, Villetorte, pardon. Et puis lui, Stéphane Goulet. Donc c'était son vrai nom, Stéphane Goulet. Et il dit Steve dans mon orchestre. On va l'écouter dans Mystérieuse, une magnifique composition de Joe Privat.

0: petite version sympathique, mais tout à fait différente de d'habitude. Hein.
1: Ah ben bah, oui.
0: Mystérieuse de Joe Priva, bel arrangement donc. Stéphane Goulet au piano et à la flûte, Jean-Didier Villetorte. Voilà, bon, c'était particulier, mais très sympathique.
1: Mais très agréable à écouter.
0: Oui, oui, absolument. Et puis, ça fait voir aussi, bien sûr, quel talent avait Steve. Voilà, il était vraiment très talentueux. Alors, eh bien, maintenant, je prends mon accordéon, si tu veux.
1: Oui.
0: Oui.
1: Oui,
0: je
1: veux.
0: Et alors, qu'est-ce que tu veux que je joue?
1: Alors, voyons voir.
0: Alors.
1: Il y a quelque chose qui s'appelle Aimable, n'est-ce pas? Deuxième partie, avec Floréal et Dugris.
0: Alors, on y va. Floréal et Dugris. Pour vous, les amis.

0: Voilà, eh bien on va rester avec une autre valse.
1: Oui, puis on va vous faire voyager un petit peu. Ah ben voilà, on avait la même idée, tu vois. Et ça s'appelle De Vienne en Auvergne.

0: deviennent en Auvergne. Voilà, ça y est, le voyage est terminé. Ça s'est passé vite, hein, quand même.
1: Oh là là, dis donc.
0: Hein, voilà.
1: À l'allure, on a plus d'aller-retour.
0: Il n'y a plus de Concorde, mais c'est pareil.
1: Voilà. Hein.
0: Alors, eh bien, maintenant, on va retrouver Roger l'Archange, d'ailleurs, parce que ce qu'on a écouté avant, je l'ai travaillé avec Roger l'Archange. C'est un CD que j'avais fait, le CD en or pour Roger, qui était merveilleux. Et c'est lui qui m'avait dirigé, d'ailleurs, dans tous ses morceaux, en studio. Ça avait été vraiment formidable. Et on va le retrouver avec un peu le style, d'ailleurs, de ses arrangements. Et là, c'est lui qui joue Roger l'Archange dans, c'est une jolie tarentelle.

0: c'est chouette, n'est-ce pas?
1: C'est pas chouette, c'est magnifique.
0: Hein? Oui, c'est magnifique, exactement.
1: Mais Roger, c'est un monsieur que j'ai gardé un bon souvenir. C'est vraiment quelqu'un de très gentil. Je l'ai pas vu très souvent, mais vraiment très, très, très gentil.
0: Oui, il nous manque beaucoup, hein, c'est vrai. Hein. C'est quelqu'un que moi j'estimais énormément. Mmh. Mais s'il est l'heure de se dire au revoir, voilà. Encore merci à Jean-Pierre Marie. Et puis, je vais laisser la place maintenant tout de suite à Christophe Caron pour la pré-matinale. Et ensuite la matinale. Peut-être que je vais lui rendre visite d'ailleurs dans la pré-matinale. On va voir ça. Pour le moment, je tiens à vous remercier de votre fidélité. Vraiment, vous êtes formidable et de tous les messages que vous m'envoyez. Même beaucoup sont déjà partis en vacances, figurez-vous. Et même de vacances, vous pensez à moi, vous travaillez pour moi, vous me mettez des belles cartes, des gentils mots, des messages téléphoniques. Alors voilà, je tiens à vous remercier du fond du cœur. C'est vraiment sympa, vous me faites partager vos vacances, c'est génial. Eh bien, place maintenant à Christophe Caron. Et moi, je vous dis à demain les amis. La bise. Merci de votre fidélité.
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3: Bonjour, bon réveil, j'espère que tout va bien se passer pour ma voix d'ici quelques minutes. En tout cas, pour l'instant, c'est toujours une catastrophe. J'espère que vous vous portez bien. Merci Roberto pour Réveil en musique. IDFM Radio, demain, il sera avec vous de nouveau à partir de 6h. C'est parti pour une nouvelle prématinale en ce samedi 18 juillet. Bonne fête Frédéric. Dans un instant, on parlera cuisine, comme régulièrement, vers 6h45. On vous fera découvrir de très très bonne glace, la matinale jusqu'à 7h, la pré-matinale, pardon, et à partir de 7h, la matinale, le récap de la semaine sur IDFM Radio, avec de nombreux invités à découvrir ou à redécouvrir.

0: d'IDFM Radio, on parle cuisine régulièrement le samedi dans la pré-matinale vers 6h45. On vous emmène à la découverte d'un pop-up consacré à cet artisan que vous connaissez toutes et tous. Pierre Hermé nous propose un pop-up 100% glace aux Galeries Lafayette Le Gourmet jusqu'au 2 septembre. Des brioches glacées, des sorbets végétales. On échange maintenant avec Nesrine.
1: Bonjour Nesrine.
2: Bonjour.
1: Merci de nous accueillir à Paris au sein du pop-up spécial glace de chez Pierre Hermé. Donc là, tout cet été, vous êtes là jusqu'au 2 septembre à nous proposer des spécialités maison avec des créations totalement inédites. On est dans un univers ambiance plage. Hein. Comment a été conçu un petit peu le pop-up?
2: C'est une ambiance été avec des bouées, les cabines qui font rappeler l'environnement de la plage. On a une petite terrasse.
1: Ici, on ne vient pas manger des macarons, mais en tout cas, peut-être les saveurs qui sont utilisées dans ces macarons à travers des glaces. Des glaces en pot, des glaces en cornet et même une brioche. Quels sont un petit peu les parfums qui sont utilisés pour ces différentes créations?
2: La nouveauté cette année sur le pop-up glace, on a les glaces soft serre. Donc c'est les glaces minutes. C'est des glaces végétales, donc on a la saveur emblématique rose, litchi et framboise, isparant. Et on a aussi la saveur ultime, donc ça va être du chocolat au lait avec de la vanille. Donc c'est trois vanilles, la vanille de Tahiti, Mexique et Madagascar.
1: Donc on vient découvrir différentes expériences ici, différentes saveurs intenses, très glacées.
2: Et on retrouve aussi sur notre pop-up glace les brioches glacées toastées. On les a sous deux déclinaisons, donc avec la saveur emblématique de la maison. Donc on reste sur la rose, litchi et framboise, et on l'a aussi avec la déclinaison vanille.
1: Merci beaucoup Nesrine, bel été, bonnes vacances. Ici, venez découvrir un bar à glace. Nous sommes au sein des galeries Lafayette Gourmet et jusqu'au 2 septembre, il y a le pop-up 100% glace de Pierre Hermé. À bientôt, merci beaucoup.
0: Merci encore à Nesrine qui a échangé avec nous il y a quelques jours au sujet d'un pop-up 100% glace consacré à Pierre Hermé. IDFM Radio, place maintenant à la musique. Jusqu'à 7h, c'est la pré-matinale.

0: Bienvenue, vous êtes toujours sur IDFM Radio et c'est l'heure de l'agenda des villes. Les bons plans culturels sur le Val d'Oise avec Festive Été de retour à Enghien-les-Bains, une 12e édition. Elle aura lieu du 11 au 19 juillet et du 15 au 30 août pour les petits et aussi les grands. Une programmation très riche, variée, une parenthèse joyeuse au cœur de la saison estivale. L'objectif, offrir des moments conviviaux et de qualité, favorisant la rencontre, la curiosité et le plaisir d'être ensemble. Parmi les temps forts, une série de petits concerts en plein air organisés dans l'écrin du Jardin des Roses les samedis en fin de journée. À noter également les matinales sportives pour garder la forme. Et comme chaque année, le petit train touristique vous emmène pour une promenade commentée autour du lac d'une trentaine de minutes à la découverte du patrimoine naturel, historique et architectural de la ville. Pour en savoir davantage, contactez l'office de tourisme au 01 34 12 41 15 ou encore Enghien-les-Bains-tourisme.fr. Et je vous emmène à Ony, avis aux petits cavaliers en herbe. Les poneys arrivent dans le parc de Grouchy en partenariat avec le centre équestre du Perchet. Des balades à poneys sont désormais proposées pour ajouter une dose d'aventure et de bonne humeur aux promenades en famille. En juillet, rendez-vous tous les jours de 14h à 18h. Toutes les informations sont à retrouver sur oni.fr. C'était l'agenda des villes sur IDFM Radio, les bons plans culturels sur le Val d'Oise.
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0: Rebonjour, bonjour, IDFM Radio vous accompagne pour cette matinale spéciale du samedi 18 juillet. Bonne fête Frédéric, jusqu'à 10h, le récap de la semaine de la matinale. Et puis comme ça, au passage, n'oubliez pas, demain c'est la finale de la Coupe du Monde de la FIFA. L'Argentine rencontrera l'Espagne. On retrouvera dans un instant différents artisans ici à Enghien-les-Bains. Nini Cosi, mais aussi Duplessis Bouchard, un charcutier traiteur, sans oublier la chanteuse Magali Michaud. Elle était de passage cette semaine pour nous présenter son deuxième album. Tous ces événements, tous ces rendez-vous très sympathiques à redécouvrir en ce samedi matin. Bon réveil sur IDFM Radio.

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1: IDFM Radio, on est avec Magali Michaud et avec Sonia aujourd'hui dans les rues d'Enghien. Bonjour.
2: Bonjour.
1: Ça va, tout baigne?
2: Ça roule.
1: Tu connais pas la chanteuse Magali Michaud? Elle a sorti un deuxième album. Le premier, c'était Impressionniste, hein, je crois. C'est bien ça? Bonjour Magali.
3: Bonjour, bonjour Christophe. Oui, c'est bien ça.
1: En 2022 ou
3: C'est ça.
1: À peu près environ.
3: À peu près environ.
1: Et pourquoi, à ton avis, elle a appelé cet album Impressionniste? On est sur le Val d'Oise.
2: Ah bah oui, c'est un hommage à la vallée des impressionnistes. Là,
1: oui, oui, oui.
2: Il voilà.
1: Bah, y a eu qui? Van Gogh, il y a eu Monet, il y a eu qui d'autre ici? Il y en a
3: tous
1: eu beaucoup des impressionnistes qui ont
3: peint
1: Argenteuil, entre autres. Mais c'est un petit clin d'œil, en tout cas.
3: Bah, c'est avant tout une chanson.
1: Oui, c'est une chanson.
3: Une chanson.
1: Mais parce que toi, tu es originaire du Val d'Oise
3: oui,
1: aussi.
3: Oui, tout à fait. Oui, oui, oui. Bah, de Cergy. En effet, donc c'est vrai que ça fait partie de ce dont on a entendu parler. Et puis voilà, Auvers-sur-Oise.
1: Une artiste est avec vous, une chanteuse. Tu nous rappelles depuis combien d'années tu chantes depuis le berceau finalement?
3: Ouais, bah c'est vrai qu'au départ j'ai commencé la musique au conservatoire à Cergy justement. Donc là c'était l'aspect un petit peu découvrir la musique de manière un peu formelle, classique, tout ça. Et puis après, bah, rapidement j'ai un peu appris trois accords à la guitare pour jouer sur les fonds de camp, quoi. Hein. Donc.
1: Et tu chantais quoi?
3: Oh bah là c'était des. J'aime bien Nagawika. Ouais, si, j'adore. Un petit.
1: Ça me rappelle mes colonies. T'as été aux colonies, Sonia, non?
2: Non, mais j'étais animatrice. Donc.
1: Ah, d'accord.
2: Alors, j'animais.
1: Ah, ben c'était peut-être toi qui animais mes colonies de vacances, non? Non, parce qu'on n'a pas le même âge.
2: Merci,
1: non, mais t'as fait ça au début.
3: Et ouais, les Goldman, Cabrel, enfin, c'est un peu comme ça que j'ai appris par moi-même la guitare. Moi, à la base, j'étais violoniste. Enfin, je suis toujours, mais.
1: Oui, quand même un peu.
3: Ouais. Mais je veux dire, voilà, j'ai un petit peu comme ça utilisé la guitare comme ça. Et puis, bah, ça fait, il y a une bonne dizaine d'années maintenant que je chante mes chansons sur scène.
1: Et t'es scientifique aussi, je crois. Hein.
3: En effet.
1: Hein, depuis toujours, t'as démarré avec ça. Il y avait la musique, en tout cas, il y avait un mélange des sciences et de la musique.
3: Ouais, tout à fait.
1: Mais bah, la musique, c'est de la science aussi.
3: Alors, c'est une science qui est différente, mais il y a un aspect
1: attention,
3: créatif.
1: Ça travaille ici.
3: Ouais, on n'est pas là pour rigoler.
1: Bonjour messieurs, bon courage.
4: Merci monsieur.
3: Il y a un aspect créatif dans les deux, dans la recherche. Voilà, faut trouver aussi des idées, faut aller explorer des choses qu'on connaît pas forcément. Et puis bah, dans la musique aussi, la création des chansons. Mais bon, c'est quand même, c'est deux mondes différents et qui m'apportent des choses différentes et qui sont assez complémentaires finalement.
1: Là, on se balade dans les rues d'Enghien, mais dans un instant, on retournera en studio parce que tu vas nous jouer peut-être un ou deux titres de ton dernier album qui s'appelle Prendre de la hauteur, qui est sorti, je crois, en mars dernier.
3: C'est ça, ouais, fin mars. Et avec plaisir hein, pour jouer des chansons.
1: On va écouter Cergy, en tout cas, une des chansons phares qui fait référence effectivement
3: à la ville d'Enghien.
1: À la ville d'Enghien, bien
3: voilà,
1: évidemment, comme son
3: le titre
1: nom. Non, mais on déconne. À Cergy, puisque tu. Tu habitues, je crois, à Cergy, hein, mais tu as vécu à Cergy pendant de nombreuses années.
3: J'ai grandi à Cergy, en fait, jusqu'au bac, quoi. Jusqu'à il y a très récemment, mon père habitait toujours là-bas, donc c'est toujours un point d'ancrage. Et puis voilà, c'est beaucoup de souvenirs, c'est beaucoup de. Ça m'a construite finalement. Et donc, ça fait partie de ma construction. Après, c'est vrai que je suis partie à l'étranger. J'ai longtemps vécu à l'étranger dans différents pays. Mais voilà, bon, j'ai toujours grand plaisir à revenir à Cergy. J'y ai joué encore il n'y a pas longtemps, là, au Mélangeur, à côté de l'ancien théâtre 95, maintenant Point Commun. Moi, c'est ça, je dis encore les anciens mots, parce que comme je suis une ancienne, je dis encore la base de loisirs. Maintenant, il faut dire l'île de loisirs. Je
1: ne
3: suis pas très à la page, quoi.
1: Nous aussi, hein, il y a le gymnase, là, à l'époque, ça s'appelait le CDFAS à Aubonne.
2: Oui.
1: Et puis, depuis quelques années, c'est Atletica, mais on reste toujours sur les noms qu'on a connus.
3: C'est ça.
1: C'est nos références à nous. Hein.
3: Voilà.
1: Faut le dire, on a 75 ans.
3: Et demi.
1: On va vous faire découvrir Nini Cosi. Tiens, bonjour Nini Cosi, ça va? En pleine forme aujourd'hui? Oh là là, qu'est-ce qu'elle nous prépare? Des boissons avec du sucre. et du sucre et des fruits, c'est à base de mangue là et à base de
4: fraises.
1: Tout va bien. Bah, on présente une invitée qu'on accueille aujourd'hui sur EDFM Radio. C'est une chanteuse. Elle s'appelle Magali Michaud.
4: Enchantée. J'espère vous voir ici plusieurs fois.
1: Et Nini, donc elle était de passage il y a quelques jours à la radio pour nous présenter son petit cocon ici, sa boutique où on mange sucré, salé, des cookies, des cakes, du matcha, du chocolat, du thé, des salades, des sandwichs et des glaces bien évidemment. Bon bah tout baigne alors.
4: Bah oui, tout baigne, franchement tout va bien, il fait beau, les clients ne veulent que de la fraîcheur.
1: Ils ont bien raison et nous sommes rue de Mora ici à Enghien-les-Bains.
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1: Magali, ça y est, on a bu un petit rafraîchissement il y a quelques instants, ça fait du bien quand même. Hein. Il fait beau, il fait chaud.
3: Ouais, en plus là il y a une petite brise, c'est sympa.
1: Tu connais Enghien ou pas? Parce que tu viens à la radio, c'est tout, mais est-ce que tu connais ça déjà?
3: Assez peu. Avec le conservatoire justement, on était venu jouer une fois au casino, si je dis pas de bêtises. On avait fait plusieurs soirs.
1: Là t'avais 15 ans, c'est ça? Non,
3: ouais,
1: j'exagère.
3: Non, c'est vrai.
1: Si, c'est vrai,
3: oui, c'est vrai, oui, j'avais 15-16 ans. Ouais. Ouais, ouais.
1: Ça aussi c'est une bonne expérience.
3: Ah ouais, c'était
1: ça
3: génial.
1: Permet de se faire à la main.
3: Même qu'on a joué les mamelles de Tiresias, pour tout te dire.
1: Waouh, tu t'en souviens?
3: Ah ouais, on avait des solistes et tout, c'était génial. Ouais, ouais.
1: Toutes les opportunités, de toute façon, pour toi, elles sont bonnes à prendre pour monter sur scène.
3: Ah bah oui, ça c'est sûr. Enfin, toutes.
1: Il y aurait peut-être, tu regardes, tu vérifies.
3: Il y aurait peut-être des limites à mettre, mais en tout cas, non, bien sûr, on peut toujours. Et puis, il y a toujours quelque chose d'intéressant, comme tu dis, hein, dans les différentes opportunités.
1: Non, mais toi, t'aimes la scène.
3: Ouais.
1: Tu fais ça parce que tu aimes monter sur scène.
3: Oui, parce que je préfère, effectivement, c'est chanter mes chansons et les partager avec les gens. Le studio, je le fais parce que c'est intéressant, puis surtout ça permet après de partager les chansons avec des gens qui peuvent pas forcément venir en concert. D'inviter aussi les gens justement à découvrir les chansons et à ensuite peut-être venir en concert. Mais c'est vrai que moi ça m'intéresserait pas de faire que du studio, ça m'intéresse de partager les chansons en vrai, en direct avec les gens.
1: Sonia, merci.
2: En vous remerciant.
1: Tu t'en vas?
2: Je vais vous abandonner.
1: Tu continues plus?
2: Non, je vais faire le tour d'autres commerçants, mais j'étais ravie de rencontrer Magali.
1: Ah bah viens, on va aller la voir. On reste quand même avec toi.
2: Parce que j'avais des questions moi pour Magali.
1: Bah oui, je sais, mais t'arrêtes pas de lui en poser déjà en antenne.
2: C'est vrai.
1: Là, tu lui avais des questions par rapport à la scène, justement. Bah, elle a fait déjà pas mal de scènes sur le Val d'Oise. Hein. Tu l'as dit, tu l'as évoqué, tu peux le redire de toute façon. T'as fait le forum de Montréal, je sais plus.
3: Alors j'ai eu l'occasion de jouer en scène ouverte au forum et puis j'avais une résidence aussi là-bas pour travailler justement la scène. Donc voilà, et puis là dernièrement, j'avais joué aussi un petit peu une fois ou deux avec le théâtre de Jouy et notamment à la fête de la musique. Et puis aussi au studio 240 à Cormeil. Et puis bien sûr, là ça fait plusieurs fois que j'ai grand plaisir à jouer au mélangeur à Cergy.
1: Et toi, t'aimerais bien qu'elle joue chez toi à Montmorency, c'est ça?
2: Bah, il y a le trèfle, là.
1: Elle a choisi, c'est pas Montmorency.
2: Bah oui, mais
1: c'est pas
2: oui, mais j'ai oui, parce que
1: non, mais tu privilégies toi, je sais que de temps en temps, quand tu invites des potes chez toi, un petit concert privé dans ton salon. Est-ce que Magali, elle fait ça? Tu penses qu'elle fait ça? Elle a déjà fait ou elle aimerait faire ça?
2: Vous le faites, Magali, de venir chanter dans le salon des gens?
3: Carrément, c'est vrai que je fais pas mal de concerts chez l'habitant et c'est un format qui marche bien avec les chansons et le lien comme ça un peu intimiste. Après faut juste pouvoir rassembler une petite vingtaine de personnes et puis après c'est parti quoi.
2: Donc 20 personnes au minimum pour faire des concerts.
3: On en discute.
2: Okay.
3: On s'arrange, voilà. Et puis que ce soit concert au salon, où j'ai aussi fait des concerts dans le jardin ou des fois dans des lieux un peu insolites. Là dernièrement j'ai joué dans une ancienne grange ou un ancien moulin ou des endroits, j'ai joué dans un poulailler, enfin les opportunités sont multiples.
1: Et les poules elles chantaient avec toi?
3: Ah non, elles n'étaient pas là les poules.
1: Ah mince, ils les avaient retirées.
3: Ouais.
1: pour te laisser toute la place.
3: C'était la saison sans poules, du coup il y avait les, il y avait la chanteuse à la place, quoi, tu vois.
1: T'aimes les poules, t'aimes les animaux en règle générale.
3: Je suis ouverte à toutes les opportunités, ouais.
1: Tu utilises justement peut-être pas des sons de poules, mais est-ce que t'as des bruitages des fois parce que t'as des instruments effectivement sur ton album, c'est assez quand même acoustique, mais est-ce qu'il peut y avoir aussi des bruitages, tu rajoutes des sons de rue ou je sais pas, ça t'est
3: ouais,
1: déjà arrivé?
3: Alors j'ai pas encore mis de poules dans mes albums, mais il va peut-être falloir que j'y pense. Là c'est vrai qu'on a un peu plus produit l'album, alors plus avec peut-être des sons électro et tout ça. Il y a dans l'album il y a aussi 4 interludes entre les chansons, et il y en a un ou deux où j'ai mis des sons justement de la rue, et notamment il y a par exemple le titre RERA. Alors c'est pas un peu...
1: Non, voilà. Il fait pas que ça fait comme ça,
3: Sergi, préfecture.
1: Ah voilà. oui, c'est vrai. Ah,
3: Sergi, préfecture. Ah, tu vois, comme ça. Voilà, c'est
6: bien le RER.
3: Ouais, t'as vu, j'ai de l'entraînement.
1: Nous étions chez Nini Cosi il y a quelques instants. Nous sommes toujours avec la chanteuse Magali Michaud. On va écouter un extrait de ton nouvel album dans un instant, Prendre de la hauteur. Du coup, t'imites la poule. Il y a Tiffaine qui vient de partir alors qu'on vient lui rendre une petite visite. Non mais c'est pas possible. S'il te plaît Sonia, aide-moi à tirer la porte. Tirons, c'est comment la maison du petit chaperon rouge? Tirons la chevillette. Et la bobinette. Voilà, on referme peut-être derrière.
3: Alors je fais aussi des concerts en,
1: tu fais des
3: en
1: concerts.
3: Bibliothèque.
1: En bibliothèque aussi.
3: Ouais, ouais, donc d'accord. Ça peut être quand il y a un petit peu
1: de... Il y a du monde, il y a des clientes et tout, de partout des clients. Parce qu'on va pas déranger les gens. Bonjour.
3: Et puis, par exemple, à Amsterdam, j'ai fait un concert dessiné.
1: T'as fait un concert dessiné aussi ?
3: Dans une bibliothèque, dans une librairie française. Et donc, c'est-à-dire qu'il y avait une illustratrice qui dessinait pendant que je chantais les chansons.
1: Et tu vois, là, on va te présenter Tiffaine qui est...
7: En plus, elle s'appelait Tiffaine.
1: Bah, c'est peut-être elle, ça se trouve. C'est peut-être elle.
3: Alors, c'était Amsterdam.
1: Coucou Tiffaine. Elle arrive. Hein. Elle s'occupe de nous.
3: J'ai l'impression qu'elle s'en va à chaque fois qu'on se rapproche.
1: Oui, c'est ça.
6: Exactement ce que j'allais dire. Mais ça peut durer longtemps.
3: Je la reconnais peut-être.
1: Tu m'étonnes. Mais ça s'y prête en tout cas. Parce que tu viens avec ta guitare et tu joues dans une librairie comme
3: Alors,
1: ça.
3: Alors ça peut, c'est-à-dire qu'il y a plein de formats différents. Moi je joue pas mal en duo en ce moment, voire parfois en trio, donc évidemment dans des salles, dans des tout ça, mais aussi de manière plus acoustique éventuellement, ou avec une légère amplification. Donc dans des lieux, dans des bibliothèques, médiathèques, librairies. Tout ça s'y prête. Moi, ce qui m'intéresse, c'est d'aller voir des gens qui sont intéressés pour écouter. Donc, ce qu'il faut, c'est une qualité d'écoute et puis une envie de découvrir, en fait. Voilà, à partir du moment où il y a ça, on est bien. On est déjà sur des bonnes bases.
1: Oh, ça, c'est bien. Elle fait trop de choses, en fait. Hein. Pour mon anniversaire, elle va venir. Elle va mettre l'ambiance. Non, tu peux.
3: Alors, mettre l'ambiance, ça dépend de quelle ambiance on parle.
6: Parce que... Ton ambiance,
1: Non, mais t'es assez folle. Que chansons françaises.
3: Mais
1: t'as des morceaux quand même assez relevés.
3: Ce que je veux dire, c'est que c'est un peu moins danse des canards. Et
1: oui, non, mais c'est ça. Je parlais pas de ça, moi.
3: Non, mais je veux dire, donc une ambiance d'écoute, de voyage en douceur, de se laisser porter, de peut-être réfléchir à comment on interagit les uns avec les autres, comment on peut survivre dans le monde actuel, etc. Pourquoi les personnes, les hommes. Au sens général que nous sommes, on est aussi nuls, mais finalement quand même assez intéressant et beau. Tout ça, c'est donc on peut effectivement partager ensemble ces moments-là et puis partager des émotions surtout, quoi.
1: Très bien, merci Magali.
3: Mais de rien.
1: On va écouter une chanson dans un instant. Juste avant, on embête Tiffaine un petit peu. Elle travaille, hein. Oh, elle a fait un joli papier cadeau, hein, pour un client. Bonjour monsieur, quel est votre prénom?
8: Benjamin.
1: Benjamin, c'est un cadeau pour qui, sans indiscrétion?
8: C'est pour mon neveu.
1: Ah, quel âge il va avoir?
8: Il va avoir 11 ans.
1: Donc ici, Tiffaine aussi, tu fais des paquets cadeaux. Tu as cette passion aussi en toi, en plus de préconiser de bonnes lectures. Oui, non, mais c'est vrai que c'est toujours... ça évite comme ça de faire ça à la maison.
8: Exactement, surtout que je suis pas très bon là-dedans. Donc.
1: Sonia, t'es où? Je te cherche, Sonia, elle est déjà partie. Ah, cherche aussi un cadeau.
8: Oui, c'est vrai.
1: Tiffen, c'est la période justement où les gens cherchent plus un cadeau l'été ou pas forcément?
9: Ça dépend, il y a encore des anniversaires, hein. Il y a des enfants qui sont quand même nés.
1: Oui, bah c'est ça, avec des cadeaux pour un anniversaire.
9: Bonne journée.
1: Parce que, au revoir, merci beaucoup. Tu as des clients qui viennent parce qu'ils ont envie d'acheter des livres pour emmener au bord de la plage, à la montagne ou un peu partout. Mais l'été aussi, il y a toujours ces ventes de cadeaux pour des neveux, des nièces, les plus grands.
9: Toujours, mais surtout des choses pour occuper ou des cahiers de vacances. C'est surtout ce que je vends en ce moment.
1: Croco, livre, la librairie jeunesse ici en Guingamp. Regarde comme c'est beau, il y en a partout. Hein. Il y a les agendas de la rentrée aussi, je crois. Ils sont là. Et il y a les nouveaux romans qui sortiront à la rentrée et que Tiffen vend en exclusivité internationale. Tu te rends compte?
9: De toute façon,
1: c'est un peu plus calme là. Ta main de livraison en juillet, en août, en tout cas, ça.
9: Alors, on continue d'être livré malheureusement parce qu'on reçoit la rentrée. voilà. Il y en a tout le temps, tu sais. L'autre fois, dans mes cartons, il y a même du Halloween et du Noël.
1: Ah, déjà, ils prennent de l'avance. Il y a plein de stylos, il y a des trousses. Et Magali, tu bouquines aussi? Tu viens souvent en librairie, en bibliothèque? Ce que tu disais, en bibliothèque, tu joues des fois. Mais est-ce que tu t'attardes aussi sur la lecture qui peut être proposée?
7: Ouais, bien sûr. Bah, c'est des lieux, moi, que j'adore, hein, les librairies, les bibliothèques. Aussi parce que, justement, c'est une atmosphère, quoi. Et moi, j'aime beaucoup lire. Là, en ce moment, je suis en train de lire le bouquin de Thomas Fersen.
1: C'est un chanteur aussi. Tu connais Thomas Fersen?
7: Bien sûr. Oui. Et puis c'est aussi des lieux où tu rencontres des gens du coup qui aiment lire et qui aiment partager les mots. Et donc c'est souvent c'est aussi pour ça que ça m'intéresse en termes de concerts, de lieux de concert, parce que c'est souvent des lieux où on fait des belles rencontres et où les gens sont prêts à aller écouter de la poésie ou des chansons peut-être un peu moins rock'n'roll que dans des salles de musique, quoi.
1: Merci Sonia de m'avoir un petit peu accompagné.
9: Je t'en prie, Christophe.
1: Et nous, on va retourner en studio avec Magali pour l'écouter jouer en live acoustique avec sa magnifique guitare. À plus tard, à bientôt.
9: À bientôt.
1: Merci Tiffen. Hein. Bonnes vacances, encore bel été. Hein.
9: Merci.
1: Profite. Hein. Tu pars quand même un peu.
9: Oui, un petit peu au mois d'août.
1: Très bien. Bonne journée, à bientôt.
9: Bonne journée, à bientôt Christophe.
10: Bonjour mesdames et messieurs, j'espère que vous allez bien. Alors moi c'est Emma et aujourd'hui je reçois Magali Michaud qui va nous parler de, attention, référentiel newtonien. Qu'est-ce que c'est ? Bonjour Magali.
11: Bonjour Emma.
10: Alors bon, référentiel newtonien, il n'y a que deux mots, hein ? Donc ça ne doit pas être si compliqué que ça. Newtonien, on est d'accord, Newton. Donc il y a forcément une histoire de pomme.
11: Oui, c'est ça. Isaac Newton, c'est la pomme qui tombe de l'arbre.
10: Voilà.
11: Donc c'est la théorie de la gravitation universelle.
10: D'accord.
11: Et c'est en fait le fondement de la mécanique classique, qu'on appelle aussi la mécanique newtonienne.
1: Magali Michaud est toujours avec nous sur EDFM Radio, cette fois-ci de retour dans les studios 26 bis rue de Morat. Alors on n'a pas écouté forcément une vraie chanson de ton dernier album. À l'instant, c'est La pomme et le repos. C'est un interlude. Il y a 16 pistes sur l'album.
11: Ouais.
1: Et il y a aussi ce petit passage, d'autres. Hein. Il y a 42 secondes avec l'art d'être à l'aise. Qu'est-ce que ça signifie justement de mettre des petits passages comme ça, des interludes, des intermèdes? Parce que finalement, c'est important pour toi de les mettre. Et il y a un vrai fil conducteur. Ça raconte une histoire, ce nouvel album qui s'appelle Prendre de la hauteur.
7: Ouais, c'est ça. C'est vrai que les interludes, ça m'est un peu venu comme ça. Il y a certaines chansons qui peuvent avoir des mots un petit peu inattendus ou qui sont pas utilisés couramment, et souvent je me suis rendu compte que sur scène quand je parle entre les chansons, je peux amener les gens à différents endroits et puis faire des présentations, donner un peu de contexte ou parler de quelque chose, et donc là en fait j'ai eu cette idée sur différentes chansons d'amener quelque chose d'un petit peu différent et du coup de un petit peu comme de préparer c'est du lien en fait, c'est du lien entre les chansons et puis qui va un petit peu au-delà de la chanson, quoi.
1: Bon, c'est musical quand même, de toute façon, tous ces liens.
7: Ouais, il y a des alors il y en a qui sont un peu plus parlés, quoi, et puis donc c'est surtout les mots et les atmosphères que ça peut mettre en avant.
1: On va écouter maintenant Magali Michaud avec ta guitare, elle est là, elle est prête sur IDFM Radio, votre invité du jour, Magali Michaud, avec son dernier album, Prendre de la hauteur. Tu vas nous jouer maintenant le morceau Sergi.

Merci de nous avoir choisi, IDFM Radio. Merci encore à la chanteuse Magali Michaud. Dans un instant, on vous fera redécouvrir un petit peu le parcours de Nini Cosi, mais aussi d'un charcutier traiteur. Comment ça fonctionne, justement, le commerce de proximité avec les fortes chaleurs, avec les vacances, il y a moins d'habitants. Du coup, comment les commerçants s'adaptent? Est-ce que eux aussi, ils prennent des vacances? Vous en saurez davantage en restant avec nous sur IDFM Radio.

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1: Et bonjour tout d'abord à Nini Cosy, bienvenue, enchantée de faire votre connaissance, bonjour. Voisine puisqu'elle est rue de Mora. Depuis décembre 2025, elle a ouvert vraiment son petit endroit, Cocooning Cosy, comme son nom, Nini Cosy.
2: Oui, exactement.
1: Et en fait, votre prénom c'est Nial. Hein.
2: Oui, c'est ça.
1: Mais vous êtes déjà un peu quand même dans la cuisine, hein. Vous aimez surtout bruncher. Hein.
2: Oui, c'est ça, avant d'ouvrir la boutique, la société existait déjà depuis 3 ans. Donc je proposais des brunchs que je livrais à domicile et ensuite je proposais des buffets pour des événements privés et professionnels.
1: Et les brunchs, vous les proposez toujours et encore.
2: Exactement, hein. Toujours.
1: Sur commande.
2: Oui, on peut réserver sur le site internet.
1: D'où vient cette passion justement?
2: En parallèle de mon métier, j'étais chargée de recrutement de base et j'ai proposé des brunchs car voilà, c'était une passion. Tous les week-ends en famille, on se retrouvait pour proposer des nouveautés toutes les semaines.
1: C'est plein de produits faits maison. On va en discuter un peu plus longuement dans un instant. Merci beaucoup Nini Cosy d'être avec nous. Donc rue de Mora, l'adresse exacte c'est le 18 rue de Mora.
2: Oui.
1: Et ça ouvre presque tous les jours à partir de 10h.
2: Hein. Tous les jours.
1: Tous les jours.
2: À partir de 10h pour juillet et août. Et ensuite à partir de septembre on reprend de 8h30 à 19h.
1: 7 sur 7.
2: 7 sur 7.
1: Et nous sommes aussi avec un charcutier traiteur ce matin sur IDFM Radio, JLE, c'est José qui est avec nous, José Lopez Esteves.
3: Oui, bon,
1: ça se prononce bien comme
3: oui,
1: ça, pardon.
3: Ça.
1: Vous, vous travaillez sur le Plessis Bouchard, et depuis combien d'années vous êtes charcutier, boucher, traiteur?
3: Charcutier, traiteur, depuis 2018 je suis à mon compte, et avant j'étais salarié.
1: Très bien, et d'où vient cette passion?
3: Quand j'étais jeune, j'ai essayé plusieurs stages, et après l'alimentaire m'a plu, j'ai commencé en poissonnier, et après la charcuterie, et j'ai toujours continué dans la charcuterie après.
1: Et vous avez laissé de côté le poisson, vous n'aimez
3: oui.
1: plus ça?
3: C'était différent.
1: Vous préférez plutôt
3: ouais.
1: le bœuf, le cochon,
3: le cochon,
1: le poulet?
3: Le cochon surtout, parce que...
1: Ah, votre petit logo, c'est un cochon rose, regarde, Sonia, il est trop mignon.
4: Ah oui, JLE,
1: charcutier traiteur, JLE.
4: Très joli.
1: Et JLE, c'est pour José Lopez Esteves. Oh là là, je vais avoir du mal ce matin avec les noms en anglais, les noms espagnols, portugais, les noms qui viennent d'un petit peu partout. Désolé. Hein. En tout cas, vous, vous êtes ouvert aussi presque 7 jours sur 7.
3: Non, c'est le dépôt qui est le laboratoire qui est au Plessis Bouchard et après on vend sur les marchés.
1: Ah, principalement, vous êtes sur les marchés.
3: Sur les marchés, oui.
1: Et vous êtes déjà venu ici en Anguin sur le marché?
3: Non.
1: Non. On vous a pas proposé?
3: Non.
1: Peut-être un jour, non?
3: Peut-être, mais.
1: Ou c'est à vous de vous proposer aussi?
3: Oui, aussi. Mais après, pour l'instant, je fais 2 marchés à Conflans, à Sannois et à Cormeil en Parisien.
1: L'été, ça marche bien en règle générale? Ça va?
3: Ça va.
1: Ouais.
3: Ça va.
1: Vous restez quand même un peu ouvert. Il y a quand même papy et mamie qui restent ici.
3: Oh, les papy et mamie,
1: pas que papy et mamie, pardon.
3: Maison de campagne, maintenant.
1: Oui, c'est vrai,
3: c'est ça. C'est ceux qui sont actifs, on va dire, qui restent et qui. Voilà.
1: Nini aussi, Nial, ça va. Vous sentez tous les deux quand même une baisse de fréquentation. C'est un peu normal en juillet, en août.
2: Oui, depuis lundi, depuis les vacances.
1: Depuis lundi.
2: Donc,
1: mais il y a quand même une partie de la population qui est là, ou des nouveaux qui se promènent et qui ont envie de boire une bonne boisson, un bon gâteau, ou une belle entrecôte.
3: Hein,
1: ou du pâté, la charcuterie. C'est vrai qu'en ce moment, l'été, ça fonctionne bien la charcuterie.
3: Oui, ça va. Les marinades, poitrine, côte de porc, travers, et après les crudités.
1: Il faut
3: salade, piémontaise, carottes, des petites salades fraîches, quoi.
1: Il faut savoir que 99,4%, c'est énorme, des foyers français achètent de la charcuterie. Dont toi, peut-être, Sonia, ou pas?
4: Il y a une période où je mangeais beaucoup de charcuterie.
1: J'ai mangé beaucoup.
4: Voilà, maintenant, j'en mangeais un peu moins, mais quand j'en mange, il faut que ce soit de la charcuterie de qualité, notamment celle qu'on trouve au marché. Donc
1: mais ce pourcentage ne vous étonne pas, José?
3: Non, du tout. Il y a les apéros, il y a le saucisson et tout, donc il y a les inconditionnels, on va dire.
1: C'est toute l'année en plus l'apéro.
3: Oui.
1: Hein.
3: Ouais,
1: on n'attend pas forcément l'été.
3: Pas forcément
1: bon, l'été, c'est plus pique-nique, barbecue.
3: Oui.
4: Les raclettes, j'ai envie de vous dire. Sous toute l'année, on mange de la charcuterie en fait. Il y a zéro moment où. Tartiflette, exactement.
1: On peut aller loin comme ça.
4: Ah, on fait toute l'année.
1: Génial, ça arrive des fois, un petit apéro comme ça.
2: Mais moi, c'est surtout la raclette.
1: Surtout la raclette. Ah, le bon fromage. qui dégouline de partout. On va continuer à échanger avec vous dans un instant sur votre activité. Donc il y a une belle opération aussi avec les charcutiers traiteurs, puisque vous êtes soutenu par la Confédération nationale des charcutiers traiteurs, la CNCT, hein, qui vous met en avant là actuellement pour cette période estivale. Et puis Nihal, qui vous met en avant aujourd'hui?
2: Bah nous, on propose, enfin on va dans des salons pour surtout alimenter les événements comme les salons du mariage. Et après ici on fait de la communication sur les réseaux sociaux.
1: Donc c'est bien, il y a la boutique à Enghien rue de Mora, mais il y a aussi de temps en temps les professionnels qui font appel à vous pour participer à des salons.
2: Oui, exactement.
1: La matinale, vos invités du jour sur IDFM Radio.

0: sommes toujours avec Nini Cosy. C'est une boutique très sympathique, très agréable. Venez voir Nial qui vous propose différentes créations sucrées, salées. Venez boire une petite boisson chaude, un café, une boisson fraîche. Elle fait tout là, vous allez tout voir. Elle sort les ingrédients, elle vous les mélange, elle vous les mixe. En tout cas, tout est fait maison. Voilà, il n'y a pas forcément de soda avec la grande marque que nous voyons là depuis quelques semaines un peu partout. Cette grande marque, elle prend le monopole à chaque fois puisqu'elle est partenaire de la Coupe du Monde de foot. Il y a même aussi le M, tu sais, la chaîne de fast-food. On voit que eux.
1: C'est vrai.
0: Comme si qu'on n'en avait pas assez tout au long de l'année. Mais bon, ils ont le monopole malheureusement. Ça aurait été cool de voir en partenariat, tu vois, sur cet événement mondial, Nini Cosy, partenaire de la Coupe du Monde de la FIFA.
1: Ah oui, non,
0: t'as le budget pour, je crois, en plus. Hein.
1: Oui, oui.
2: Voilà. C'est si simple.
0: Quand t'as de l'argent.
2: Quand t'as de l'argent, c'est ça, l'espoir, le rêve, c'est important.
0: En tout cas, à un moment donné, Nial, vous avez eu un petit peu de sous. Pour créer votre boutique, votre enseigne, Nini Cosy. Vous nous l'avez dit auparavant, vous avez travaillé durant 3 ans pour créer des brunchs.
1: Oui, c'est ça.
0: Donc vous continuez.
1: J'ai développé mon activité de traiteur, exactement.
0: Donc activité de traiteur, plutôt brunch quand même.
1: Oui, spécialité.
0: Principalement, brunch. Voilà, spécialité brunch. Donc toujours sous le nom de Nini Cosy.
1: Oui, toujours.
0: Et qu'est-ce qui a été le déclic pour ouvrir ici une boutique rue de Morat en Guin-les-Bains?
1: J'ai toujours. J'ai voulu avoir une petite vitrine pour vendre surtout mes cookies. Mes cookies sont mes produits phares. Et ensuite, j'ai eu l'opportunité d'être formée en tant que barista et avoir une vitrine et vendre mes produits, tout fait maison. Et en même temps, je peux aussi rencontrer mes futurs clients pour mes événements, donc les accueillir au sein de ma boutique.
0: Est-ce qu'il y a des produits stars en ce moment, justement, sur cette période de l'année? On préfère peut-être manger un petit peu moins de cookies, pardon.
1: Non. Oui, c'est vrai, on a des glaces.
0: Moi, j'adore les cookies, il n'y a pas de problème. Mais c'est vrai, quand il fait chaud, on veut plus de rafraîchissement. Exactement. Là, on l'a vu, ça a explosé. Hein. Depuis quelques semaines, tu vas pour acheter des glaces à l'hyper du coin, il n'y en a plus.
1: Oui, on propose des glaces à l'italienne, faites maison aussi.
0: Oh là là, ça fait mal au ventre.
1: Et on a surtout nos boissons froides.
0: Et les glaces à l'italienne, quel parfum?
1: On a vanille chocolat.
0: Donc là, c'est les best en ce moment.
1: Oui.
0: Les gens viennent se poser. Il y a des petites tables aussi à l'intérieur de la boutique.
1: Oui, bien sûr. On a une vingtaine de places assises.
0: Ah, c'est bon ça, 20 places. Hein.
2: J'ai une question cruciale en ce moment. Est-ce que vous avez la climatisation?
1: Ah oui. Pour le confort de tous.
2: Voilà, donc on peut se poser. Il y a une vingtaine de tables et il y a la climatisation.
1: De places assises.
2: De places assises, pardon.
1: Oui, c'est ça, exactement.
2: Merci.
0: Et Nini, par rapport à Nial, je suppose aussi.
1: Oui, moi toujours appelé comme ça.
0: Ah, c'est mignon, Nini, pour Nial.
1: Exactement.
0: Et avant tout ça, et avant Nini Cosy, qu'est-ce qu'il y a eu? Des études aussi dans le secteur du commerce ou pas du tout?
1: Non, pas du tout. J'étais RH. Ouais, j'étais RH et là c'est vraiment.
0: Et ça se passait pas bien? Si, ça s'est bien passé.
1: Si, mais c'est la passion. Tous les week-ends, je livrais mes brunchs dans toute la région parisienne, donc entre le développement de la marque, les courses, la logistique et la livraison. J'ai voulu me demander une rupture au bout d'un an et demi.
0: Et pourquoi Enghien aussi? Parce que vous habitez Soisy, je crois.
1: Hein. Oui, exactement. Enghien, c'est la référence de tout le monde.
0: Ah.
1: C'est les souvenirs aussi depuis toute petite.
0: Donc, le cinéma, les glaces, le lac.
1: C'est ça. C'est la référence.
0: Durant le festival du jazz qui a eu lieu la semaine dernière, ou même avant, il y avait eu aussi un concert sur le lac d'Enghien-les-Bains.
1: Oui.
0: Il y a les festivités aussi qui vont attirer pas mal de monde, sauf peut-être ce week-end. Désolé parce que les animations sont même annulées ici, certaines sur Enghien-les-Bains. Pas toutes, mais certaines. Je préfère le repréciser quand même, puisqu'il va faire très très chaud. Quand il y a justement des animations de cette ampleur, ça attire aussi une nouvelle clientèle qui se balade peut-être un peu plus, notamment rue de Morat.
1: On a beaucoup de touristes, beaucoup. Je leur demande même d'où ils viennent. Ils peuvent me donner des villes comme Meaux, Saint-Germain-en-Laye.
0: Meaux dans le 77?
1: Ah oui, j'en ai eu. Créteil. Vraiment, on a beaucoup de touristes.
0: Ça fait plaisir.
1: Oui.
0: Il faut qu'ils reviennent après.
1: Eh ben c'est ça.
0: Parce que le plus dur pour vous, on va poser la question aussi aux charcutiers traiteurs dans un instant, c'est de fidéliser une clientèle. C'est d'avoir des nouveaux, bien évidemment, mais aussi de fidéliser.
1: Oui, bien sûr. Après, on a quand même une belle clientèle de proximité entre les commerçants, les Anguénois. Donc oui, on a déjà nos clients fidèles.
0: Qu'est-ce qui fait qu'aujourd'hui Nini Cosy est bien représentée dans la ville d'Enghien-les-Bains?
1: Alors déjà notre accueil, je pense que c'est vraiment notre point fort. On veut vraiment instaurer une ambiance très cosy et aussi nos produits faits. Enfin, vraiment fait maison, c'est j'y tiens, c'est pour moi c'est super important, c'est fait avec amour et on essaie vraiment de le faire sentir à tous nos clients.
0: Et il y a aussi de temps en temps de oui tout le temps je veux dire, mais par exemple est-ce qu'en septembre vous allez créer un nouveau dessert, une nouvelle boisson?
1: Bien sûr.
0: Ça aussi constamment vous
1: exactement.
0: Prenez des notes, vous réfléchissez à mettre en place des
1: créations. Là par exemple pour cet été on a une salade de pastèque feta qui est excellente. On a
2: j'ai
1: nos
2: faim.
1: Boissons froides, voilà.
2: J'ai soif.
0: C'est vrai qu'on déjeune pas nous le matin. Comme on se lève très tôt, on déjeune beaucoup plus tard.
1: Voilà. Donc oui, on crée constamment des recettes.
2: Et vous êtes ouvert tous les jours de la semaine?
1: Tous les jours.
0: Oui, elle l'a dit, 7 sur 7.
2: Mais justement, je voudrais le redire parce que je trouve ça vraiment exceptionnel.
1: Ouais.
2: De quelle heure peut-être?
1: Alors, la semaine en dehors des vacances scolaires, c'est 8h30-19h.
2: D'accord.
1: Et le week-end, on ouvre à 10h30.
2: Merci pour ces précisions.
0: Et nous sommes toujours avec José Lopez Estevez qui gère la charcuterie JLE au Plessis Bouchard. Donc vous nous l'avez dit, hein, c'est une passion qui vous anime depuis toujours. Bien évidemment, quand on travaille de la viande, faut un CAP, il faut des diplômes spécifiques, hein, et il faut savoir bien couper. Vous maniez aussi des gros, des petits, des moyens couteaux. Vous faites pas peur des fois vos clients?
3: Non, ça va.
0: Non,
3: ils sont habitués.
0: Il y a des découpes précises en plus, que ce soit pour le porc, que ce soit
3: on
0: pour.
3: On fait que du porc en charcuterie.
0: En charcuterie.
3: En charcuterie,
0: vous faites...
3: il n'y a que du porc.
0: D'accord, principalement.
3: C'est les bouchers qui font du bœuf, de l'agneau et du veau.
0: Et donc, vous êtes combien aussi au sein de la boutique? Vous n'êtes pas tout seul?
3: Non, mais il y a moi, 3 salariés et un apprenti.
0: Là, en ce moment, vous travaillez beaucoup de saucisses pour les barbecues?
3: Saucisses, marinades et beaucoup de salades.
0: Des brochettes aussi?
3: Un petit peu.
0: Vous les faites maison?
3: Oui, mais là, avec les chaleurs, les gens, ils hésitent à faire cuire, donc c'est plus du froid.
0: Plus du froid.
3: Jambon blanc, rôti de porc froid, des salades, carottes, pimentaises, voilà.
0: Mais sinon, qu'est-ce que vous créez comme type de saucisse? Il y a la merguez, chipolata, mais dedans, vous rajoutez des épices, vous avez votre recette à vous aussi?
3: Oui, on a tous nos recettes. Après, on fait des saucisses au curry, piment d'Espelette, au chorizo aussi. Voilà, après on fait pas trop non plus parce qu'on alterne. Toutes les semaines on fait les classiques, nature, chipolata, et après on fait une spécialité à côté. Parce qu'après, sinon, il faut des étalages énormes.
0: Et vous avez quelque chose de spécifique aussi, spécialité locale?
3: Cette année, on a commencé à faire de la copa et viande de grison maison.
0: Tout ça, ça vient d'un petit peu partout en France principalement?
3: Le porc, ça vient de chez Valgrain, dans le Valais du Perche, et qu'on reçoit le matin et qu'on travaille après, qu'on sale, qu'on sèche et ainsi de suite. Poitrine fumée, viande de grison, tout, voilà.
0: Et les étals, ça représente quoi à peu près? Regardez là notre studio, est-ce que c'est à peu près ça? Est-ce que
3: ça
0: vous pourriez prendre notre studio comme magasin, comme boutique?
3: C'est un peu petit.
0: C'est un peu petit, nous.
3: Ouais,
0: bon, alors pourtant ça va, Niel, c'est généreux pour accueillir du monde. Mais oui, il vous faut plus de place.
3: Sur les places des marchés, oui. On a une quinzaine de mètres carrés linéaires à peu près.
0: Oui, c'est vrai, je dis toujours boutique, mais il n'a pas de boutique.
3: Non.
0: C'est dans les marchés.
3: Oui.
0: Pardon, mille excuses.
3: Il n'y a pas de souci.
0: Mais boutique un jour peut-être ou pas du tout? Ça n'a jamais été en tout cas l'objectif, c'était sur les marchés.
3: Non, puisque j'ai fait mon apprentissage en boutique, j'ai appris beaucoup de choses en boutique, mais après c'est les contraintes des horaires.
0: Donc les marchés, c'est tous les jours quand même ou...
3: C'est tous les jours, mais à 14h, c'est fini. Donc on rentre, après on prépare pour le lendemain. Et après, ça nous permet d'avoir une vie de famille à côté. Tant qu'en boutique,
0: quand même,
3: c'est de 7h le matin jusqu'à 20h le soir, quoi.
0: Et le labo, donc, voilà, se trouve au Plessis-Bouchard. C'est ça. Et très tôt le matin, vous confectionnez. Comment ça se passe un petit peu? Vous tuez la bête.
3: Non, pas... bon, c'est déjà arrivé.
0: Quelle horreur, mais bon.
3: On reçoit des demi-cochons qu'on retravaille, on fabrique nos jambons blancs. En 2023, on est arrivé au concours de Pays de la Loire, 26e France.
0: Bravo!
3: Donc, l'année dernière, j'ai pas pu en participer parce que j'ai ma fille qui est née au mois de septembre, donc c'est à ce moment-là le concours, donc j'ai pas pu participer. Mais l'année prochaine, là, au mois de septembre, on va reparticiper pour voir ce qu'il en est.
0: Il y a des concours de temps en temps ou pas?
1: Non, là, pas spécialement.
0: Non, du meilleur cookie, du meilleur je sais pas quoi, matcha.
2: Matcha, latte.
0: On rappelle, le matcha, c'est quoi comme boisson? C'est pas du tout une création de chez nous, ça. Hein.
1: Non, pas du tout, c'est japonais.
0: Voilà, c'est japonais, ouais, mais c'est très tendance.
1: J'ai des bons retours sur le matcha. Il est assez excellent, donc avec des fruits, avec des sirops, même le matcha simple. Donc, il fonctionne.
0: Il y a le bubble tea aussi. Hein.
1: Oui, c'est vrai que c'est assez tendance.
0: Ça, c'est une boisson très rafraîchissante avec des billes dans le fond. J'arrive jamais à attraper les billes avec la paille.
1: Très tendance aussi.
0: Ça aussi, ça fonctionne très bien. Vous restez avec nous sur IDFM Radio. Nous sommes toujours avec Nial de chez Nini Cosy en Gannet-Bain et aussi JL Charcuterie Traiteur. Et c'est José Lopez Estevez qui est avec nous ce matin sur IDFM Radio.

0: Ce matin, nous sommes toujours avec Nini Cosi. Merci d'être avec nous, Nial, hein, qui est la fondatrice de cette enseigne. Hein. Ça y est, elle a sa boutique, tu te rends compte, depuis décembre 2015. Elle est toute contente parce que pendant 3 ans, bah, elle courait partout avec son petit véhicule pour apporter des brunchs. Et puis là, ça y est, elle est posée 7 jours sur 7. Elle vous propose du sucré, du salé. Donc on peut venir déjeuner.
1: Bien sûr.
0: Petit déjeuner.
1: Bien sûr.
0: Dîner peut-être pas trop.
1: Ouais, non.
0: Non. Mais il y a quand même, comme je disais, du salé avec des salades, des plats chauds aussi quand c'est la période. Non, pas trop
1: de plats chauds. On a pas de plats chauds.
0: Il y a pas de
1: plats chauds. Des sandwichs.
0: Des sandwichs.
1: Oui.
0: Des sandwichs avec plein de garnitures, fromage, salade, viande, poisson, végé, vegan, sans gluten, des produits avec aucun pesticide, des produits bio. On peut aller très très loin comme ça.
1: Oui.
0: Non, mais il y a aussi une clientèle qui demande, ça peut être vegan, végie.
1: Surtout le sans gluten.
0: Sans gluten.
1: Oui, ça revient très souvent, donc c'est prévu.
0: Et Nial, du coup, vous fournissez où, par exemple, justement, pour le pain ou d'autres de vos ingrédients?
1: On travaille avec Mouillette à Enghien.
0: Ah oui, cool, c'est bien, vous travaillez entre vous.
1: Exactement, donc on a du bon pain au levain pour nos sandwichs.
0: Très très bon sandwich à découvrir. Vous en éditez peut-être 3-4 par jour à peu près.
1: Oui, c'est ça, on fait une bonne commande pour la semaine.
0: Mais c'est sandwich baguette ou c'est plutôt club sandwich avec
1: fait club sandwich.
0: Club sandwich, c'est le pain de mie, c'est ça?
1: Oui, c'est ça.
0: Aux céréales, sans céréales.
1: Avec du pain de campagne.
0: Sans croûte, avec croûte. On peut aller très loin là aussi. Hein. Sans sel, moins de sucre ajouté. C'est un peu le même... C'est pas un problème, mais je veux dire, aujourd'hui, en tout cas, la consommation des consommateurs a changé. Il faut qu'on réduise aussi tout ça. Moins de sucre, moins de gras. Bon, la viande, il y a du gras, c'est normal, parce que on a besoin, quand on fait cuire une viande, qui est quand même un peu de gras pour relever le goût.
2: Oui, pour donner du goût, oui.
0: Pour lui donner aussi de la consistance.
2: La consistance.
0: Mais du coup, vous le voyez, on met peut-être un peu moins de sel aussi.
2: On a baissé les taux de sel aussi, donc il est gras aussi dans certaines fabrications. On met moins de gras et comme ça, parce que les gens ils veulent que du maigre.
0: Même au niveau de vos salades aussi, vous faites très attention.
2: On fait beaucoup de crudités, mais sans viande.
0: Et crudités en ce moment, c'est tomates, concombres.
2: Concombres, tomates, pimentaises, carottes, museau, tout ce qui est froid, tout ce qui se mange froid, voilà.
0: Et qui est facile à emporter au pique-nique.
2: Aussi.
0: Vous avez des gens qui sont pressés, qui viennent là, par exemple, vers midi et demi, et qui disent, oh là là, j'ai des amis, ils m'ont invité là, ils m'ont prévenu tardivement, je dois ramener quelque chose pour le pique-nique. Qu'il vous reste pas quelque chose, vous avez toujours normalement à midi.
2: Oui, il reste
0: quelque chose quand même.
2: Il reste toujours quelque chose, il reste toujours
0: à midi,
2: salades,
0: même s'il y a une forte affluence.
2: Oui, il reste toujours des salades. De toute façon, on finit rarement à sec, on va dire ça comme ça.
0: Donc vous essayez d'approvisionner régulièrement pour jamais.
2: On essaie de prévoir une quantité pour la matinée et voilà quoi. Après, si c'est fini, c'est fini. On en fabrique pour le lendemain, mais sinon, bah après, c'est pour nous et les employés à manger.
0: Et les restes. Ah oui, bon,
1: ça, la
0: question. Donc voilà. Vous en faites profiter vos employés, vos salariés. Ou peut-être certains produits, vous avez le droit, certains produits, de les remettre le lendemain en vente.
2: Oui,
0: s'ils sont bien conservés, bien évidemment, hein. Il y a des mesures sanitaires particulières.
2: Le fumé, on peut le garder plusieurs jours, donc qu'on fait maison aussi, donc le jambon aussi. Mais certaines salades, le lendemain, c'est
0: foutu. Oui,
2: voilà.
0: Tout à fait. C'est le même problème avec Nini Cosi aussi.
1: Oui, c'est ça.
0: Des sandwichs, des salades. Du coup, le soir en rentrant, vous terminez tout chez vous, toute seule,
1: voilà.
0: Devant un bon match de foot.
1: J'ai les filles avec qui je travaille, évidemment, toute l'équipe. Mais après, là, avec l'expérience, on a la quantité, on sait à peu près.
0: Merci encore à vous d'avoir écouté cette première partie du récap de la semaine de la matinale sur IDFM Radio. On se retrouve dans un instant pour la deuxième partie.
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0: IDFM Radio, soyez les bienvenus, c'est l'heure de l'agenda des villes, les bons plans culturels sur le Val d'Oise, spécial vacances, avec le film sur la piste du Marsupilami, vendredi 7 août sur la commune d'Ony à la tombée de la nuit, entre 21h et 21h30, une séance gratuite à la résidence de la Vionne. C'est une comédie d'aventure avec un journaliste en quête d'un scoop qui s'envole pour la Palombie, accompagné du guide Pablito. Au cœur de la jungle, il découvre le Marsupilami. Pour en savoir davantage, oni.fr. Rendez-vous cette fois-ci sur la commune de Cergy avec les 24 heures VTT, les 29 et 30 août, un week-end d'endurance, de défis collectifs et de fêtes à vivre jour et nuit, en solo ou en équipe. Nouveauté 2026, course ouverte au vélo électrique et gravel, format 6 heures et classement entreprise. Renseignements sur le site 24h VTT Cergy.fr. Et puis jusqu'au 20 septembre, une exposition Mémoire du paysage, Caroline Bouillet et Ariane Fruit offre une réflexion croisée sur la transformation des territoires et la mémoire des lieux entre observation documentaire et imaginaire poétique. C'est au musée Louis Sanlec sur la commune de l'Île-Adam, ville-île-adam.fr pour en savoir davantage. C'était l'agenda des villes sur IDFM Radio, les bons plans culturels sur le Val d'Oise.
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0: Et c'est la deuxième partie du récap de la semaine de la matinale sur IDFM Radio. On reviendra sur l'élection de Miss Planète 2026, puisque nous étions hier matin avec Miss Planète 2025. Elle va remettre sa couronne donc d'ici quelques mois à une nouvelle Miss. Et puis nous échangerons aussi avec d'autres invités, comme tous les samedis. C'est le récap de la semaine de la matinale sur IDFM Radio.

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1: Et nous sommes ce matin avec Miss Planète 2025, Amélie Gigant, c'est comme ça que ça se prononce.
2: Exactement.
1: Merci d'être avec nous, originaire de La Réunion, mais ça fait 8 ans que vous êtes ici à Paris ou en région parisienne, en tout cas. Hein.
2: Exactement, c'est ça.
1: C'est bien les informations que j'ai eues de la part de votre coach, de votre babysitter. Hein. Qui s'appelle donc Mathieu Duguin, hein, qui est avec nous une nouvelle fois. Bonjour Mathieu.
3: Bonjour.
1: Qui est délégué régional pour l'élection de Mister France Île-de-France.
3: Voilà, délégué régional Mister France Île-de-France
1: et
3: directeur national de Miss Planète France.
1: Ah, ça rigole pas. Miss Planète 2025, c'est beau, c'est magnifique. On connaît pas finalement ce concours, mais c'est un concours qui va être très connu d'ici quelques années. En tout cas, vous faites tout pour que ce concours soit mondialement reconnu, n'est-ce pas Mathieu?
3: Bah, on l'espère. Effectivement, en France, on connaît Miss France. Voilà. En dehors de Miss France, les autres concours sont peu connus, mais il en existe des dizaines, voire plus. À l'étranger, en Asie, en Amérique du Sud, c'est courant d'avoir énormément de concours qui ont une forte notoriété. En France, pas encore. J'espère que ça évoluera. Et en tout cas, pour Miss Planète, bon, on fait en sorte que ce soit de plus en plus connu.
1: C'était quand votre élection Miss Planète 2025 ?
2: Alors, l'élection Miss Planète France 2025, c'était en mai 2025. Et la gagnante, donc moi. Ensuite, je suis allée au Cambodge faire Miss Planète internationale.
1: Non.
2: Ouais, pendant deux semaines, qui était prévue initialement en novembre 2025, mais qui a été reportée à mars 2026. Donc, il y a quelques mois encore, j'étais au Cambodge pour présenter la France à Miss Planète internationale.
1: C'était la première fois ce petit séjour au Cambodge ?
2: Oui, c'était la première fois. C'était aussi une de mes premières fois dans une élection internationale, donc avec les filles de tous les autres pays, hein, parce que là, il y a Miss Planète, par exemple, USA, Miss Planète, Cambodge, il y a vraiment tous les pays qui sont représentés. Donc c'était assez particulier et ça change d'une nationale, quoi.
1: Est-ce que vous savez que vous êtes belle ?
2: Ah. Toutes les femmes sont belles, hein.
1: Non, mais pour participer à un tel concours, on se met quand même un peu en avant, sur un piédestal.
2: Oui, c'est vrai que voilà, on se met aussi en avant parce qu'il y a une préparation physique qui se fait, hein, que ce soit sur le sport, sur l'alimentation, mais il y a aussi une préparation mentale à ne pas négliger qui est très très importante et je pense qu'il fait partie vraiment intégrante d'une préparation de Miss. Hein.
1: Bravo en tout cas, félicitations.
2: Merci.
1: Donc vous allez remettre cette couronne magnifique sur votre tête d'ici quelques jours, puisque la prochaine élection aura lieu en...
3: 26 septembre.
1: 26 septembre, voilà, merci beaucoup. Oui, avant mars 2027. Hein.
3: Pourquoi voilà, 26 septembre c'est l'élection France et mars 2027 c'est l'élection internationale.
1: Voilà, merci beaucoup. Hein. Heureusement qu'il est là, il connaît toutes ces dates. En plus, il y aura deux élections sur cette fin d'année. Hein. Il y a Mister France Île-de-France aussi.
3: Voilà,
1: là, c'est le 4 octobre au Kremlin Bicêtre. Et juste derrière, donc...
3: Alors, juste avant, il y aura Miss Planète.
1: Non, juste avant.
3: Voilà, une semaine avant.
1: 26 septembre.
3: Septembre,
1: oui.
3: C'est avant octobre, effectivement.
1: Je m'en mêle. Hein. Tu peux pas m'aider, Sonia, quand même.
4: Tu as vu la météo que j'ai faite ? Non, je ne t'aide pas. Allez.
1: tu me laisses dans le cacaboudin. Et donc, il y a 13 candidates hein, pour l'élection de Miss Planète France.
3: Exactement.
1: 2026. On en a 3 ce matin. Nous sommes avec Jade Morquette.
4: Oui, c'est ça.
1: Adèle Dupré. Et Céliante Félix, vous êtes toutes les trois joyeuses, en pleine forme en tout cas, de participer à cette élection de Miss Planète. Qu'est-ce qui vous a motivé à participer à ce concours, Jade?
5: Bah écoutez, moi c'est déjà mon troisième concours en France.
1: Ah bon ?
5: Oui, je suis déjà partie à l'international et mon souhait c'est de repartir pour une nouvelle fois représenter la France avec des valeurs qui sont différentes cette fois-ci, puisque bah, le monde évolue, et notamment l'informatique avec l'IA. Et je souhaiterais bah, qu'on autonomise l'IA pour également l'éducation, mais aussi l'environnement, qui malheureusement est beaucoup impacté par l'intelligence artificielle aujourd'hui. Et ça commence à arriver en France, donc je pense qu'il y a des choses à faire et à mettre rapidement en place.
1: Bon, voilà. Après, il faut vivre un petit peu avec son temps, on est d'accord.
5: Oui, bien sûr.
1: L'intelligence artificielle a sa place.
5: Oh, j'en suis la première, je suis la première à l'utiliser. Hein,
1: bon, qui n'utilise pas aujourd'hui l'intelligence artificielle, hein, bien évidemment. Faut pas non plus que ça détruise des tonnes et des tonnes de métier, mais bon, après, ça va certainement en créer aussi.
5: Il faudrait que ça devienne...
1: Bon, on verra bien, on va pas faire un débat là-dessus, on l'a déjà fait 10 000 fois, hein, n'est-ce pas, Alexandre ? Non ? Toi, tu es déjà une intelligence artificielle.
6: Alors, moi, c'est le sujet artificiel tout court, de toute façon. Alors, stupidité naturelle, par contre. Hein. Voilà, c'est pas intelligence artificielle.
1: Donc, Jade, vous habitez où exactement ?
5: Moi, j'habite à Charlieu, une petite commune de la Loire. à 1h30 de Lyon.
1: Mathieu, du coup, toutes ces jeunes femmes, elles se sélectionnent via un questionnaire qui est en ligne sur les réseaux sociaux de Miss Planète.
3: Voilà, alors il y a différents canaux pour pouvoir participer à Miss Planète. Alors il y a effectivement des candidatures spontanées, donc via la page Instagram principalement de Miss Planète ou l'adresse mail. Il y a également deux élections régionales, j'en ai une en Martinique et une en Normandie. Et également de la prospection, je prospecte aussi, donc certaines ont été contactées pour pouvoir participer au concours.
1: Mais ça fait beaucoup, gérer à la fois Mister France Île-de-France et Miss Planète.
3: Ben oui, mais
1: comment on arrive à gérer tout ça dans un emploi du temps qui est très très serré?
3: La passion.
1: Parce que je suppose que Mathieu, vous faites une autre activité aussi à côté.
3: Oui, oui, tout à fait.
1: Parce que d'être délégué ou d'être représentant de toutes ces femmes, ça ne gagne pas des milliers et des cents.
3: Ah ben ça ne gagne pas du tout, au contraire.
1: C'est du bénévolat,
3: on
1: est d'accord.
3: C'est du bénévolat et c'est plus des dépenses que des revenus. Donc, mais voilà, c'est une passion, donc voilà, donc on prend le temps et sur notre temps libre et voilà, il n'y a pas de souci.
1: Adèle, comment vous êtes arrivée sur ce concours?
7: Alors j'ai également participé à une autre élection avant ça, donc l'élection Miss Essonne, une départementale pour la région Miss Île-de-France. Et à la suite de quoi, Mathieu m'a contacté sur Instagram et m'a présenté un petit peu le concours Miss Planète que je ne connaissais pas. Enfin, j'en avais entendu parler, mais je ne m'étais pas renseignée sur les valeurs de ce concours, etc. Et j'ai découvert le concours, il me l'a bien présenté. Je trouvais qu'il portait de belles valeurs parce qu'il se veut donc engagé pour défendre les 17 objectifs de développement durable de l'ONU. Donc ça m'a bien plu, donc j'ai accepté de représenter l'Essonne avec grand plaisir lors de ce concours sur la scène nationale.
1: Et Céliante, même question, vous venez d'où et pourquoi participer à cette élection Miss Planète? Qu'est-ce que ça va vous apporter dans votre vie, dans votre quotidien?
8: Eh bien, bonjour, je suis guyanaise. Alors j'ai voulu participer à ce concours, ce n'est pas mon premier concours, j'ai déjà été élue deuxième dauphine de Miss Guyane, mais c'était en 2012.
1: Ah, c'est vieux.
8: Oui. également. Puis j'ai été candidate à l'élection de Miss Val-de-Marne en 2024. Pourquoi j'ai décidé de me présenter à ce concours? J'ai souhaité, on va dire, tout comme Adèle, porter les valeurs de ce concours que je trouve qu'ils sont assez peu connus et essayer de le valoriser au travers l'objectif de développement durable que je porte, qui est l'éducation de qualité, étant moi-même ingénieure pédagogique et formatrice et intervenant au sein de différents centres de formation pour accompagner des jeunes qui sont en insertion professionnelle ou en reconversion professionnelle, notamment des jeunes qui viennent du système de l'ASE et que je trouve qu'ils méritent d'être accompagnés et qu'ils puissent avoir une chance. Voilà.
1: Elle parle très bien, hein, Sonia.
9: Elle parle extrêmement bien, effectivement.
1: Heureusement, c'est mieux.
9: Non, mais
1: quand tu participes à un concours comme
9: oui,
1: ça.
9: Oui, mais je comprends que donc ce concours, voilà, l'objectif, c'est de véhiculer les valeurs et les 17 objectifs de l'ONU, c'est ça, si
3: alors,
9: j'ai bien
3: exactement,
9: compris.
3: C'est un concours qui est vraiment basé là-dessus, sur les 17 objectifs de développement durable des Nations Unies. Et l'objectif de Miss Planète Internationale, c'est d'en créer un 18e. Donc le comité international a pour objectif un jour de pouvoir formaliser un 18e objectif de développement durable. Le développement durable, c'est principalement la protection de la planète, mais c'est aussi des objectifs sociétaux. Les inégalités, femmes-hommes, voilà, différents. C'est plus large que l'écologie en tout cas, donc ça parle à beaucoup de personnes. Et c'est vraiment l'identité propre de ce concours.
1: Bravo en tout cas. On va se retrouver d'ici quelques minutes pour toujours échanger avec Miss Planète 2025, mais aussi avec les candidates qui participent à Miss Planète France 2026. Nous sommes donc avec Amélie, Jade, Adèle, Céliante, mais aussi Mathieu et Mathis Guiteau qui va parler dans un instant, puisque lui participe à l'élection de Mister France Île-de-France. Il a gagné l'année dernière une écharpe, quand même une belle écharpe. Il a été deuxième dauphin, mais ça ne lui suffit pas. Donc lui, il veut être numéro un. Il espère, pourquoi pas, être Mister France Île-de-France le 4 octobre prochain au Kremlin Bicêtre. On a encore plein de questions à vous poser. 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

0: Vous écoutez IDFM Radio, nous sommes toujours ce matin avec Miss Planète 2025, Amélie. Alors moi j'arrive pas à prononcer le nom de famille d'Amélie, pardon.
1: Bah, gigant comme gigantesque.
0: Gigantesque, bah voilà, une gigantesque beauté, magnifique, beauté, sublime.
2: Voilà. Comment retenir, voilà.
0: Quoi, mais magnifique, j'adore. Il y a Jade également qui est avec nous.
3: Oui.
2: Et qui aimerait bien être Miss Planète.
0: Ah.
2: Elle aimerait bien piquer à la couronne.
0: Ah, la
2: Miss
0: couronne d'Amélie.
3: Ce serait génial.
0: Il y a Adèle qui est aussi avec nous.
4: Exactement.
0: Et Céliante.
3: Tout à fait.
0: Voilà, j'adore ce prénom Céliante. On a le droit de dire d'où ça vient, Céliante?
3: Alors, c'est inspiré de l'Égypte dans mes ancêtres, mais ça a une connotation assez aussi particulière. Voilà.
0: Très bien. Et il y a aussi Mathieu qui est avec nous, qui chapeaute tout ce petit monde. Et il y a aussi Mathis qui est avec nous, qui a une très jolie écharpe de deuxième dauphin, mais qui veut briguer la place de
2: du
0: Miss leader, France, du Mister France, c'est ouais, ça c'est,
2: oui, il faut bien dire Mister France, Île-de-France.
0: Ah, Mister France, Île-de-France, pardon.
2: Oui, parce que l'élection, Mathieu, on peut le dire, Mister France, ça parle quand même, en tout cas aujourd'hui. C'est pour ça qu'il y a aussi ce Mister France avant Île-de-France.
5: Voilà, c'est pour vraiment marquer la marque Mister France, pour vraiment que ça puisse rentrer dans les esprits. Donc on insiste pour chaque région, Mister France, Île-de-France, etc. C'était aussi pour se différencier des autres concours concurrents qui peuvent exister. Voilà, si on dit Mister Île-de-France, ça peut être Mister France, mais ça peut être d'autres concours également concurrents. Voilà, donc pour faire monter la marque en notoriété, on insiste sur le côté France avant la région.
2: Bah, c'est comme pour Miss France.
6: Donc, on le dit pas.
2: On le dit pas.
6: Donc, on dit pas Miss France, Île-de-France. On dit Miss Île-de-France.
2: Ah oui, ouais, c'est vrai. On dit Miss France, Île-de-France. Ok, d'accord. Ok. Très bien, Mathieu, on t'entend plus, mais c'est pas grave. On vient de faire la traduction à ta place parce que t'as donné directement ton micro à une des prétendantes à l'élection de Miss Planète France 2026. Et donc, en mars 2027, il y aura Miss Planète internationale. Il faut s'y retrouver. Donc l'élection de Miss Planète France aura lieu
5: le 26 septembre.
2: Très bien. Et l'élection de Mister France Île-de-France, ça j'ai retenu, c'est le 4 octobre.
5: Exactement.
2: Kremlin-Bicêtre. De toute façon, ces deux dates ont lieu au
5: Kremlin-Bicêtre.
2: Directement chez Mathieu.
5: Voilà, dans mon appartement.
2: Au Kremlin.
5: Voilà.
0: Ah d'accord. Ok, voilà. Très bien.
5: Donc c'est plus simple de faire tout à domicile. Ce ne sera pas chez moi, bien sûr, mais ce sera dans ma ville.
2: On plaisante à chaque fois. Merci d'être avec nous, Mathis Guiteau. Donc toi l'année dernière tu participes et t'es pas content parce que si tu es content quand même, t'es deuxième dauphin de Mister France Île-de-France, mais tu te dis pourquoi pas retenter ma chance cette année pour être Mister France Île-de-France.
7: Exactement, Christophe. Alors bonjour à tous, bonjour Christophe, bonjour Sonia, merci pour cette invitation. Alors effectivement, en septembre dernier, j'ai fait le casting de Mister France Île-de-France, du coup dans un hôtel basé à Paris. Du coup ça s'est passé en huis clos, c'était un défilé sur trois tenues essentielles, la tenue casual, la tenue en boxeur et la tenue élégante pour ainsi élire Mister France Île-de-France de l'édition 2025. Je suis arrivé deuxième dauphin et puis j'ai voulu retenter ma chance du coup cette année car il va y avoir une vraie préparation, un vrai spectacle et du coup c'était un vrai défi pour moi de pouvoir me représenter pour l'Île-de-France sur cette année 2026.
2: Mathieu, question bête, puisqu'il est là avec nous, on a le droit de se représenter. S'il gagne pas, j'espère qu'il sera le futur Mister France Île-de-France. S'il gagne, bon, c'est bon, il n'y a pas de problème parce que lui, il veut quand même la première place. Mais s'il ne gagne pas, est-ce que l'année prochaine, il peut repostuler encore une fois?
5: Alors, il pourra l'année prochaine, ça fera la troisième fois. Et si je ne dis pas de bêtises, ça sera le maximum. Mais s'il gagne, il pourra également se représenter après une carence de 3 ans.
2: D'accord.
5: Pour espérer décrocher l'écharpe de Mister France.
2: Mais ça reste quand même pour vous assez chaud parce que vous recevez aussi de nouvelles candidatures. Donc il a eu cette chance d'être repêché finalement.
5: Alors,
2: fait qu'il ait l'écharpe de deuxième dauphin, et ça lui a donné un petit peu, comment on dit, la légitimité de pouvoir se proposer une nouvelle fois pour l'élection.
5: Oui, mais j'ai quand même tenu à cœur qu'il passe le casting au même titre que les autres candidats. Le fait qu'il ait la deuxième écharpe, l'écharpe de deuxième dauphin ne lui laisse pas une place automatique pour l'année d'après. Donc je lui ai demandé de passer le casting comme tout le monde, même si j'avais aucun doute. Mais effectivement, si une année le deuxième dauphin n'est pas au niveau des 12 autres autres, quoi, de 12 autres candidats, il peut très bien ne pas être sélectionné, ou s'il a eu un comportement inapproprié, etc. Voilà, c'est pas automatique.
2: Tu vis que pour ça, du coup, Mathis? Non, tu fais quand même autre chose à côté.
7: Bien sûr, bien évidemment. Alors pour ceux qui ne me connaissent pas,
2: le tennis, c'est ça, le golf.
7: Exactement. Alors du coup, actuellement, je fais de l'athlétisme. J'évolue dans un club situé.
2: Non, rien à voir avec ce que j'ai cité.
0: Non, c'est un peu dans les clichés du coup. L'athlétisme alors.
7: Exactement. Et ma discipline, c'est le 400 mètres haies. Parallèlement à ça, professionnellement parlant, je suis fraîchement diplômé d'un bac plus 2 du coup en brevet technicien supérieur dans la filière métier de géomètre topographe et de la modélisation.
2: Comment t'as dit le topographe?
7: Géomètre topographe.
2: Ah, géomètre topographe.
7: Pas de problème. Et du coup, je vais effectuer ma poursuite d'études en bachelor économie de la construction sur management de projet BIM.
2: Ça te parle de toute façon tout ça?
0: Ah bah oui, moi je connais bien.
2: T'as eu ce cursus-là aussi?
0: Non, mais j'ai travaillé avec des gens qui avaient ce type de profil. Travaillé dans la construction, donc oui.
2: C'est fascinant en tout cas de les voir aujourd'hui en face de nous, cette élection qui fait rêver beaucoup de personnes. Alors c'est pas l'élection de Miss France, mais c'est l'équivalent quand même, hein. Miss Planète, regarde comme elle est belle avec sa couronne, avec son écharpe, elle est bien apprêtée, magnifique chevelure, maquillage très simple, très discret.
0: Moi j'ai une question pour Mathieu,
2: oui,
0: l'organisateur.
2: Mais Mathieu l'a déjà fait les élections aussi.
0: Je n'en
2: il
0: doute pas.
2: Il a été Mister France Île-de-France il y a quelques années.
0: Je n'en
5: pas
0: doute
5: tout.
0: Pas.
2: Dans une vie intérieure.
5: Dans mes rêves peut-être, mais pas du tout.
0: Ça marche aussi dans les rêves. Hein.
5: Oui,
0: moi aussi j'ai eu plein d'écharpes dans mes rêves.
5: Non mais pas
0: Mathieu, comment est-ce qu'il y a des critères donc pour parce qu'alors il y a un jury. Expliquez-nous, il y a un jury qui est composé de.
5: Alors c'est différent pour Miss Planète France et pour Mister France Île-de-France. Donc pour Miss Planète France, il n'y a pas de critères de d'âge ou de taille. Donc cette année, ça va de 19, je crois, Miss Planète Normandie à 19 ans, et ça doit aller jusqu'à 35 ans peut-être cette année, ou non, 38 ans, ça va jusqu'à 38 ans. Et l'année dernière également, c'était 18 ans, même 17 ans, jusqu'à 38 ans, avec des mères de famille. Voilà, donc le critère d'âge et de taille n'est pas pour Miss Planète France, parce qu'il n'est pas obligatoire pour Miss Planète International, donc on se base sur les critères internationaux. Voilà.
2: Parce que pour les garçons,
5: par contre, c'est différent.
2: Éviter de manger trop de chocolat. Non, j'exagère.
5: Alors, pour les garçons, c'est différent, puisque le règlement Mister France, c'est de 18 ans à 30 ans, minimum 1m75, ne pas être marié civilement, et ne pas avoir d'enfants.
2: Mais s'il se marie en cours de route, du coup, il peut être disqualifié?
5: Oui. Bah oui, je pense quoi. Je sais pas
2: cacher,
5: si. Oui, bah après on va pas vérifier son.
2: Parce que tout au long des différents mois, vous les suivez bien évidemment, mais vous scrutez pas. Bon, vous faites attention aussi quand même à ce qu'ils peuvent installer sur les réseaux sociaux.
5: Oui, après voilà, on surveille pas, mais voilà. On est attentif à ce qui peut être posté sur les réseaux sociaux pour les contenus. Parce que ça reste quand même des candidats très jeunes. Hein. On a beaucoup de candidats qui ont 19-20 ans, donc parfois ils se rendent pas compte de ce qu'ils peuvent mettre sur les réseaux sociaux. Donc dès les candidats. Lorsqu'on reçoit les candidatures, on regarde un peu les réseaux, on leur demande les TikTok et les Instagram, et si on voit qu'il y a des contenus inappropriés, bon bah soit on les sélectionne pas, soit on leur demande d'éviter ce genre de contenu s'ils veulent aller plus loin dans l'aventure.
0: Et c'est une grosse organisation, vous avez un comité d'organisation, vous êtes combien à organiser ces concours?
5: Alors pour presque. Non, pour Miss Planète, je suis principalement dans le comité, et après j'ai des bénévoles ponctuels qui vont m'aider pour la préparation de l'élection. Pour Mister France Île-de-France, on va dire qu'on est trois. Joris, que vous avez reçu il y a deux semaines, Mister France Île-de-France 2024 m'aide beaucoup. Et on a également Daya qui nous aide. Donc on est trois, et après on a des bénévoles ponctuels qui peuvent venir pour la photo, le maquillage, le catwalk, le sport, différentes choses.
2: C'est beau parce que ça fonctionne à trois quand même. Hein.
0: Ah oui, c'est
2: alors qu'il faut être partout. Parce que comme tu le disais, comme vous le disiez, c'est voilà, il y a de l'argent aussi. Il faut organiser, il faut trouver une salle, il faut trouver des sponsors. Il y a les écharpes, par exemple.
5: Ouais,
2: ça paraît pas, mais c'est pas gratuit.
5: Non, non.
2: Hein, Miss Planète, ton écharpe autour.
0: Pour moi, si, du coup.
2: Oui,
5: pour elle, oui, c'est gratuit.
2: Mais après, voilà.
5: Il y a son billet d'avion, il y a la licence Miss Planète internationale à régler. Oui, c'est beaucoup d'investissement, effectivement.
2: C'est fou, hein. on va faire ça l'année prochaine.
0: Bah moi j'étais suspendue aux lèvres de Mathieu parce qu'il a dit qu'il n'y a pas de condition d'âge pour Miss
5: Sonia
0: Planète.
5: Pour 2027, tu es la bienvenue.
0: Ah bah oui, non mais je suis pas. Enfin bon bref.
5: Bah non, il n'y a pas d'excuses puisqu'il n'y a pas de critères. Donc,
0: Oui, bah alors il n'y a pas de critères. Donc du coup, comment vous faites votre choix après alors?
5: Eh ben sur l'élégance, sur l'élocution, sur le projet défendu, la sincérité du projet, sur voilà, sur tous les autres éléments que sur le aussi le physique, ça reste un concours de beauté, hein, mais pareil sur le physique, on n'est pas forcément obligé de faire d'une taille 34 ou 36, hein, pour y participer.
2: Non, bon, on le voit bien, il y a des visages ronds, carrés, joufflus, il y a de toute façon, hein, pour faire un monde aussi. Heureusement.
5: Voilà. Donc
2: aujourd'hui, il y a aussi un peu plus de comment dire
0: de diversité.
2: Il y en avait peut-être moins il y a quelques années.
5: Mais regarde dans le mannequinat, c'est la même chose aussi dans le mannequinat, hein,
2: c'est de plus en plus inclusif. J'ai entendu dire que ça redevient comme avant dans le mannequinat.
5: Alors j'ai pas l'impression.
2: Bon, bah quand tu interromps, bon bref, on va débattre.
5: C'est un autre sujet.
2: C'est un autre sujet. Oui, c'est vrai que tu as raison, je suis un peu d'accord aussi avec toi, mais j'avais reçu quelqu'un qui travaillait dans le mannequinat et qui me disait que c'était dommage parce qu'on revenait peut-être à quelque chose qui avait eu lieu avant. Parce qu'on voyait beaucoup de femmes rondes à un moment donné, que ce soit dans les boutiques de magasins, habillés avec des petites tenues ou en robe de soirée, tout ça, avec des formes. Aujourd'hui, je trouve qu'on en voit moins.
5: Après, ça dépend peut-être des marques, mais c'est vrai que dans les années 90-2000, c'était 1m80 minimum, il fallait faire 30 kilos tout mouillé. Aujourd'hui, il y a tout. Voilà, il y a aussi du métissage. Alors après, il y a toujours des évolutions et des progrès à faire. Hein, mais alors après, peut-être, bon, je suis pas dans ce milieu-là, je suis dans le milieu des Miss. Céliane, qui fait un peu de mannequinat, pourra peut-être donner son point de vue là-dessus, elle s'y connaît un peu plus que moi.
3: Oui, alors je dirais sur ces dernières années, c'est vrai que il y a certaines évolutions, mais ça reste quand même assez fermé. Voilà.
2: On peut dire quand même aussi qu'il y a un choix assez large aussi des élections. Moi, je sais qu'il y a une élection qui s'appelle Miss Petite, par exemple. Hein. On pourra en citer d'autres. Ça, de toute façon, si moi je veux créer une élection, ou même toi Mathieu, ou même une des filles qui est avec nous, c'est possible. On peut créer aussi une élection. Hein. Suffit de déposer ça auprès des instances concernées. Hein.
5: Oui, après des élections, il y en a chaque année, des comités se créent, d'autres qui disparaissent. Voilà, c'est des projets associatifs, donc tout
2: le monde. Parce que toi, quand tu as repris, je le tutoie maintenant. Bon, bref, c'est pas grave, parce que je le connais aussi en antenne. Toi, quand tu as repris cette élection, de toute façon, à la base, c'est un statut un peu asso ou pas ?
5: Oui, alors ma structure est associative, mais une structure professionnelle peut aussi prendre la licence Miss Planète Internationale pour la France. Bon, moi, en l'occurrence, c'est un statut amateur, mais vous regardez Miss France, tous les comités régionaux sont amateurs. Il n'y a que la structure Miss France, qui est une société privée, voilà, et ils sont pas énormément non plus salariés. Hein, tout fonctionne sur le bénévolat. Ils doivent être trois salariés chez Miss France. Hein. Après, tout le reste, c'est les comités régionaux départementaux qui sont 100% bénévoles.
2: Merci à d'être avec nous, Amélie, Jade, Adèle, Céliante, Mathieu et Mathis. On se retrouve dans un

0: James Brown, vous avez reconnu bien évidemment, ma très chère Sonia, ma très chère Connie,
1: évidemment, de la Maxime
0: de Morandi sur EDFM Radio. Vous connaissez James Brown, Miss Planet et les autres candidates à l'élection de Miss Planet?
1: De nom, oui.
0: Juste de nom, cette chanson?
1: Si, si, cette chanson-là aussi, oui, bien sûr. Mais après, le titre de cette chanson, je la connais pas.
0: Miss Planet 2025 est avec nous, mais sinon, vous dansez sur quoi en règle générale?
1: Oula, bah, je pense que là, notre génération, c'est un peu de tout, mais c'est plus des chansons commerciales, on va dire.
0: Ouais, Rihanna, Beyoncé, Angèle.
1: Oui, des Aya, du R&B, de la
0: Aya,
1: pop.
0: Aya, oh, Dja Dja. Aya, on n'a pas arrêté de la voir en plus, là. Avec ses trois concerts au Stade de France, le concert qui a été diffusé il n'y a pas tellement longtemps sur France 4. On l'a vu aussi à la cérémonie de la semaine dernière de la Coupe du Monde de e-sport. On l'a vu, je ne sais plus où.
1: Dans le festival aussi récemment.
0: Ouais, elle enchaîne. Hein. Ouais. En tout cas, c'est notre reine du moment. Hein. Ouais. Elle représente la France à travers la terre entière. En 2024 aussi, on l'a vu pour la cérémonie. Moi, je trouve qu'elle avait fait une magnifique prestation. Hein. Ouais. Elle avait envoyé du lourd avec un orchestre, avec elle. C'était sensationnel. Hein. Donc, arrêtons de critiquer comme ça les gens trop facilement.
2: Ils qui sont fait jaloux, ça c'est qui tout. Fait ça c'est de la jalousie. C'est de la jalousie.
0: Voilà, c'est sûr. Nous sommes toujours avec Céliande. On fait très vite. Céliande, deux mots et demi, puisque tu dois partir. Vous devez partir, rejoindre vos occupations professionnelles. Ça a été quand même, vous avez pu parler, échanger avec nous sur la prochaine élection de Miss Planète France 2026, qui aura lieu donc le 26 septembre au Kremlin Bicêtre.
3: Oui, je vous remercie de m'avoir suivi et puis je vous encourage eh bien, à venir nous supporter lors de l'élection qui, je le rappelle, aura lieu le 26 septembre 2026 au Kremlin-Bicêtre. Il faut surtout garder en mémoire que c'est un concours qui se veut vraiment en développement, qu'il y a de vraies valeurs concernant eh bien, les différents ODD en lien avec l'ONU et l'UNESCO. Donc je vous encourage et puis j'espère pouvoir vous retrouver très prochainement. Pour après la finale.
0: Belle initiative, en tout cas. Merci beaucoup, Céliande Félix. Donc, vous êtes.
3: Guyanaise.
0: Guyanaise,
3: oui, merci.
0: Voilà. mais vous n'habitez pas en Guyane.
3: Non.
0: Mais en tout cas, vous y retournez assez souvent.
3: Oui, donc là, j'y retourne normalement.
0: Et vous représentez effectivement Miss Planète Guyane. Hein.
3: Tout à fait.
0: Vous ne représentez pas Miss Planète Paris où vous habitez.
3: Hein. Non.
0: Il y a une Miss Paris, justement, ou pas? Miss Planète Paris, non?
4: Il y avait, mais elle est partie.
0: Ah, elle avait d'autres chats à fouetter, comme on dit. Eh bien, merci beaucoup. Bonne journée, bon week-end, bonnes vacances, bel été. Et puis, crotte de bique pour l'élection au mois de septembre.
3: Hein. D'accord, ok, crotte de bique.
0: On continue à échanger avec Adèle Dupré et aussi Jade. Donc, toutes les deux, vous voulez absolument cette couronne, hein, ce magnifique diadème. C'est un diadème, c'est une couronne, non?
5: C'est une couronne.
0: C'est une couronne, oui. Le diadème, c'est beaucoup plus petit. Hein.
4: Le diadème, ça fait pas le tour complet de la tête. Mmh. Et la couronne fait le tour complet, le diadème fait la moitié de... Voilà.
0: Adèle et Jade, vous aimez quoi, vous, en musique? Qu'est-ce qui vous motive pour attaquer une journée en règle générale?
6: Oh, tout style de musique, mais moi j'aime beaucoup les musiques des années 80, vous en parliez en début d'émission.
0: Bah, alors voilà, Alex, hein, qui disait que des bêtises tout
6: à
0: l'heure.
6: On est arrivé sur March Baila, ça m'a beaucoup plu, Lerita Mitsuko.
0: Vous avez quel âge, pardon?
6: J'ai 21 ans, je vais avoir 22 ans en septembre, juste avant l'élection.
0: C'est quand, en septembre?
6: Le 10 septembre.
0: Ah, d'accord, bienvenue au club, je suis du mois de septembre, mais le dernier jour du mois de septembre, donc d'accord. C'est pas du tout le même signe.
6: Non.
0: Mais bon, peu importe. Et aussi Jade,
7: oui,
0: la musique.
7: Moi c'est plutôt les années 2000.
0: D'accord.
7: Voilà.
0: Donc les années 2000, bah, c'était Sean Paul tout à l'heure
7: tout
0: par
7: à
0: exemple.
7: Exactement.
0: Ça peut être aussi un petit peu les girls band, les L5, des choses comme ça.
7: L'apparition de la house en France avec David Guetta.
0: Oh, oui, voilà. oui, c'est vrai.
7: Electro House. Voilà.
0: Ouais, bon, elle était déjà là quand même avant, mais c'est vrai que dans les années 2000, David Guetta a bien explosé à l'époque avec Cathy aussi. Hein.
2: Et oui.
0: Mais ils sont toujours en relation. Hein.
2: Il paraît qu'ils s'entendent très bien.
0: Ah, ouais, voilà. Magnifiquement bien. Bah, heureusement pour eux, parce qu'ils ont eu quand même des enfants. Hein. Et on n'a pas posé la question à Miss Planète Musique. Si, on a posé.
2: Si,
1: qu'on a posé. Je l'ai dit commercial, style Aya.
0: Mister France, Île-de-France, qui participe au concours Sématis. Guito, toi, tu es plutôt quoi?
5: Alors moi, du coup, pour ceux qui ne savent pas, je suis originaire de la Guadeloupe et de la Martinique. Du coup, j'écoute principalement...
0: Il écoute que Kassav et Zouk Maché.
5: Non, pas forcément.
0: Les clichés.
5: Mais effectivement, j'écoute des artistes venant de Guadeloupe, notamment comme Admiralty, Kalash, qui... Exactement, Dancehall. Et puis j'écoute aussi du rap US, donc tout ce qui est Drake, Future, etc.
0: Saint Mathieu s'est demandé sur la fiche d'inscription un petit peu.
4: Non, pas spécialement. On va plus leur demander les hobbies, les loisirs, les études, la profession, etc. Après, le style de musique, non.
0: Pourquoi pas? Parce que ça peut vous amener justement à créer un spectacle autour de ça. Il faut savoir que c'est un show, hein. C'est quand même une cérémonie. Ça dure presque 1h30, 2h avant de déclarer qui repart avec l'écharpe de Mister France Île-de-France ou de Miss Planète. Mais il y a de la musique, il y a des fois des artistes qui viennent aussi.
4: Mais on leur demande leur talent justement. Et on essaye d'intégrer leur talent, alors c'est pareil facultatif, dans le spectacle. Donc pour Miss Planète France, celles qui sont volontaires peuvent faire leur numéro. Alors ça peut être du chant, de la danse ou un autre talent artistique. Et pour Mister France Île-de-France également, pour l'opening show, on va essayer d'intégrer des petites prestations individuelles au sein du collectif.
0: Très bien. Donc le spectacle aura lieu le 26 septembre hein, pour vous, mesdames, pour Miss Planète. Hein.
6: C'est ça.
0: Comment elle se prépare aussi, Miss Planète 2025? Elle aura peut-être moins de choses à faire. Elle va pas du tout parader ou défiler, mais quand même soutenir les candidates. Elle va surtout intervenir finalement à la fin du spectacle pour remettre l'écharpe et la couronne.
4: Alors, elle va intervenir dès le début du spectacle puisqu'elle va participer à l'opening show avec toutes les candidates. Ensuite, elle fera partie du jury, donc elle sera présente tout le long. Et à la fin, il y aura ce qu'on appelle le final walk, où elle arrive pour sa dernière marche avec sa couronne. Et ensuite, elle couronnera la personne qui la succédera.
0: Prête à couronner, du coup?
1: Oui, oui. Bah, parce que déjà, je pensais qu'on allait couronner en mai 2026. Mais du coup, on a dû repousser, vu que l'élection de internationale a été repoussée en elle-même. Donc, c'est vrai que j'attends avec impatience là de voir le show en septembre et de voir qui...
4: Elle a fait du rab.
1: Ouais. Donc, mon règne a duré un petit peu plus longtemps. Donc, je suis contente. Mais maintenant, j'ai hâte de voir aussi celle qui va me succéder.
0: Vous vous souvenez qui vous a couronné la dernière fois?
1: Oui, bien sûr, c'était Kenya Nicole, donc la Miss Planète France 2024.
0: Elle venait d'où?
4: Elle était aussi, elle représentait la Réunion dans une autre élection, et elle a été désignée ensuite Miss Planète France.
0: Vous avez gagné aussi plein de cadeaux?
1: Oui.
4: Pas tant que ça, mais après le cadeau principal, je dirais, c'est le voyage au Cambodge.
0: Dans 15 jours.
4: Voilà, et la visibilité que peut apporter toute cette élection.
0: Bon, après, vous faites pas ça pour les cadeaux? Un peu quand même.
1: Rigole.
0: Merci beaucoup. En tout cas, un dernier petit mot peut-être avec Jade sur cette élection Miss Planète.
7: Bah écoutez, si vous souhaitez venir nous soutenir, n'hésitez pas. Nous serons toutes là le 26 septembre au Kremlin Bicêtre. On va essayer de donner un show sympa, extraordinaire. Donc voilà, n'hésitez pas à venir nous soutenir sur place.
0: Votre numéro?
7: Pas de numéro, mais la région Rhône-Alpes.
0: Il n'y a pas de numéro?
4: C'est par ordre alphabétique.
0: D'accord, parce que pour les garçons, ils ont
4: un
0: numéro.
4: Oui, parce qu'ils ne représentent pas un département ou une région, donc ils ont un numéro par ordre de taille, ça c'est le règlement Miss en France. Et Miss Planète, l'ordre de passage sera par ordre alphabétique de la région.
0: Un petit mot aussi pour Miss Planète 2025?
1: Oui, bien sûr. Déjà, j'ai hâte de voir cette élection de Miss Planète 2026. Et effectivement, n'hésitez pas à nous suivre sur les réseaux sociaux. Moi-même, je partage beaucoup de ce qui est de la préparation avec les filles. On fait beaucoup d'ateliers, d'expressions scéniques, de cours de catwalk, dont tout ce qui est la démarche, etc. Donc n'hésitez pas à nous suivre aussi sur les réseaux sociaux directement.
0: Moi, je veux bien un cours de catwalk.
2: Catwalk.
0: Ouais. C'est bien ça, c'est catwalk.
1: Oui, c'est bien ça, oui.
0: Ben, c'est ce qu'on apprend aux mannequins, c'est ça?
1: Oui, aussi.
4: Ouais, après, le défilé,
1: c'est des démarches différentes.
4: Bien droit. Ouais, alors les miss, on leur demande de défiler moins droit que les mannequins. C'est un catwalk qui est différent.
0: Pas avoir le sourire quand on les voit défiler à la Fashion Week, ils sourient pas. Hein.
2: Oui, mais ça se trouvait là dans les concours. Aussi, là.
0: Mais dans les.
4: Oui, oui, les mannequins, mais c'est pour ça que c'est complètement différent. Et les candidats ou candidates qui viennent du. Qui sont issus du milieu du mannequinat, on doit justement les reformater sur le côté Miss ou Mister, puisque c'est complètement différent.
0: Et aussi Adèle, c'est ça?
6: C'est ça. Miss Planète Essonne.
0: Bah, là, c'était Amélie qui venait de parler. Hein.
6: Oui.
0: Miss Planète 2025. Et là, donc, Miss Planète Essonne. Adèle, pardon.
6: Bah, je rejoins mes copines. N'hésitez pas à suivre les réseaux sociaux du concours, de nous suivre individuellement. Les votes SMS également sont en cours jusqu'à septembre, jusqu'au moment de l'élection. Donc, n'hésitez pas à vous renseigner un petit peu sur le concours pour prendre en visibilité, parce que c'est un beau concours qui prône, comme on l'a dit depuis le début de l'émission, des valeurs de développement durable et qui n'est pas que axé sur la beauté de la femme, bien que ce soit une dimension qui en fasse partie. Donc voilà, n'hésitez pas à rejoindre les réseaux sociaux du comité Miss Planète France et à venir nous soutenir le 26 septembre au Kremlin Bicêtre.
0: Donc Mathieu sur Instagram. Hein.
4: Oui, tout à fait. Donc,
0: pour voir les différentes fiches des différentes candidates. Hein. Elles sont 13. Hein.
4: Elles sont 13. Donc, vous avez les photos officielles des candidates sur la page Instagram Miss-Planète-France.
0: Et nous étions aussi avec Mathis Guitaud, deuxième dauphin de Mister France Île-de-France, qui participe à l'élection de Mister France Île-de-France. Ça lui suffit pas, cette écharpe de deuxième dauphin. Lui, il veut carrément accéder à la première place. Donc pour les garçons là, ils ont chacun un numéro. Ils sont 12 candidats, je crois.
4: Oui.
0: Et il y a déjà leurs portraits là.
4: Les premiers portraits ont été diffusés il y a quelques jours, le 15 juillet. Donc vous pouvez déjà commencer à consulter, liker, partager, commenter si vous voulez. Voilà.
0: Mathis, un dernier petit mot.
5: Eh ben écoutez, je suis vraiment très fier de pouvoir représenter l'Île-de-France par mon écharpe de deuxième dauphin. Effectivement, je me suis représenté pour que ça soit une victoire, je l'espère, dans les règles de l'art, avec un spectacle et beaucoup de public qui vont venir encourager. Donc pareillement avec les magnifiques Miss auprès de moi en cette matinée, je vous invite donc à nous soutenir, notamment pour l'élection Mister France Île-de-France 2026 qui aura lieu au Kremlin de Bicêtre le 4 octobre. Et venez nombreux. Avec grand plaisir.
0: Et ben merci encore à vous d'être venu ce matin sur IDFM Radio. Bonne continuation. Merci d'échanger avec nous régulièrement le samedi matin. Merci à ces différents invités. C'était hier matin avec notamment Miss Planète. Dans un instant, on va vous faire redécouvrir un petit bout de l'interview de notre rencontre avec une jeune autrice valdoisienne, une ermontoise, Ariaka, pour ses romans Les poupées dansantes.

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1: IDFM Radio, aujourd'hui on vous présente une nouvelle jeune romancière hermontoise, elle s'appelle Ariaka. Bonjour, merci d'être avec nous en pleine forme.
2: Bonjour, merci à vous de me recevoir et oui, en pleine forme.
1: Et les vacances, c'est quand du coup? Ça arrive bientôt?
2: Ah ça y est, déjà les vacances.
1: Et en pleine écriture aussi, toujours, puisqu'on va présenter dans un instant votre livre, votre roman, Les poupées dansantes. Même pendant les vacances, vous écrivez ou pas, Ariaka?
2: Oui, j'écris surtout pendant les vacances, à vrai dire. Mais en règle générale, j'écris tout le temps. C'est vraiment une passion, donc dès que j'ai du temps, j'écris.
1: Et pendant les vacances, c'est plus propice à écrire. Les idées, elles arrivent plus facilement.
2: Oui, parce que j'ai plus de temps, puis j'aime bien écrire. Par exemple, quand je suis sur le trajet pour aller en vacances, j'adore écrire pendant qu'on roule. Donc j'écris beaucoup pendant les vacances.
1: C'est les éditions Les Trois Colonnes hein, qui ont sorti vos deux romans. Il y a le tome 1 et le tome 2. Le tome 1 est sorti quand?
2: Le tome 1, on vient de le rééditer, donc il est sorti en mai de cette année, et le tome 2 est sorti en juin.
1: Pourquoi rééditer? Parce qu'avant, vous étiez chez Nulle Part, vous étiez autoproduite, il n'y avait pas forcément de maison d'édition.
2: Non, j'étais déjà chez Les Trois Colonnes, c'est juste qu'on a voulu relancer le livre, donc c'est pour ça.
1: Donc le livre qui est disponible aussi peut-être ici, un petit peu partout, sur le Val d'Oise, comme vous êtes originaire d'Hermont.
2: Il est principalement disponible en achat en ligne, donc la Fnac, Cultura et Amazon aussi.
1: Originaire plutôt de Lille à la base, et à Hermont, vous y habitez depuis combien d'années?
2: Je suis venue en Île-de-France il y a 4 ans, parce que je suis devenue enseignante, et du coup j'ai été mutée en Île-de-France, et ça a été une très belle surprise.
1: Enseignante pour qui? Pour des grands, des petits, des moyens?
2: Alors je suis professeure des écoles, donc là actuellement j'ai des CM1, par exemple.
1: École primaire, oui. Du coup. Et ils savent que vous écrivez des livres, des romans?
2: Non.
1: C'est vos deux premiers romans? Ou vous aviez déjà écrit d'autres choses auparavant, des essais, des recueils?
2: Alors oui, j'ai toujours été attirée par l'écriture. Avant, j'écrivais surtout des poèmes et des nouvelles. Et puis j'ai commencé à m'intéresser aux romans quand je suis entrée en licence de sociologie. En licence de sociologie, j'ai commencé à étudier beaucoup de notions. Et je me suis dit que ce serait intéressant de confronter ces notions à la fiction, et c'est comme ça qu'est née mon envie d'écrire un roman.
1: Quels sont les thèmes abordés?
2: Je dirais que Les poupées dansantes, c'est une sorte de thriller psychologique mêlé à un drame social. Thriller psychologique parce qu'il y a beaucoup de suspense, de rebondissement, puis drame social parce que c'est aussi un livre qui pousse à se questionner, qui pousse le lecteur à se poser beaucoup de questions sur les manières d'agir des personnages, sur leur mode de pensée aussi.
1: Donc c'est Pénélope et Rebecca que nous allons suivre à travers ces deux tomes.
2: Exact.
1: Et elles vivent une situation pas forcément très confortable. Elles vivent dans la précarité. C'est aussi un peu vous ou pas, ces deux personnages?
2: Non, pas du tout,
1: d'accord.
2: Alors, ça peut être...
1: Un peu quand même, mais...
2: Sur certains traits de personnalité, oui.
1: Mais vous vous êtes inspiré de qui, de quoi?
2: Je me suis inspirée d'énormément d'ouvrages autour de moi. Je me suis inspirée de biographies. Je me suis inspirée aussi d'études sociologiques. Je me suis aussi inspirée de faits divers que j'ai pu voir dans la presse. Et aussi, à l'époque, quand j'étais en licence, j'étais aussi, j'allais dans des associations, justement, dans le cadre de ma licence. Et du coup, je me suis aussi inspirée de conversations.
1: Donc vous avez enregistré ça discrètement, dans votre tête?
2: Oui, c'est ça.
1: Et vous avez retranscrit tout ça à travers ces deux romans. Les romans contiennent à peu près presque 200 pages.
2: Mmh. C'est ça.
1: Le tome 1, le tome 2, donc c'est une histoire qui plaît aujourd'hui à qui finalement? Plus aux femmes, puisque ce sont des femmes qui sont vraiment mises à l'honneur dans ces deux tomes.
2: Alors, je dirais que oui. Globalement, quand je suis en salon ou en dédicace, c'est surtout des femmes qui viennent me voir. Mais il y a aussi des hommes qui s'y intéressent, même sur les réseaux sociaux. Je vois qu'il y a des hommes qui commentent les vidéos. Donc,

0: pense aussi parce que j'avais plus d'expérience aussi avec ma plume, et donc c'était peut-être aussi plus facile. Mais voilà, 4 ans et 2 ans, donc ça prend du temps.
1: 2 tomes en règle générale, non ? Il y a un troisième tome ou pas ?
0: Oui, il va y avoir un troisième tome, toujours dans l'univers des poupées dansantes, mais cette fois-ci on va pas suivre les aventures de Pénélope et Rebecca. J'ai décidé de m'intéresser à un autre personnage qu'on connaît déjà dans le tome 1 et 2, et ça va nous permettre en fait de voir l'histoire dans un tout autre regard. Et je dois dire que c'est un très bon exercice. J'aime beaucoup retravailler l'univers des poupées dansantes avec un autre regard, une autre personnalité.
1: Ça n'a pas été trop compliqué à trouver une maison d'édition ?
0: Alors je dois dire,
1: quand on vient un petit peu de nulle part,
0: alors je dois dire que j'ai eu beaucoup de chance en fait. Au départ, quand j'ai fini d'écrire mon livre, j'étais vraiment très attachée aux poupées dansantes, et du coup j'avais vraiment peur justement du refus et que ça me pousse moi à ne plus apprécier les poupées dansantes ou avoir un autre regard dessus. Et finalement je l'ai fait lire à mon entourage qui m'ont dit si tente, il y a quelque chose dans ces livres. Et j'ai eu beaucoup de chance parce que j'ai contacté des maisons d'édition et j'ai eu un retour dès le premier envoi, en fait. J'ai eu un retour d'une maison d'édition, Les Trois Colonnes, du coup. Donc j'étais très contente, et puis très contente d'avoir signé parce que c'est une très très belle aventure.
1: Et cette maison d'édition, vous la connaissiez d'où ?
0: Des recherches. À la base, je la connaissais pas, et j'ai vraiment recherché toutes les maisons d'édition sur internet. Je suis tombée dessus, j'ai eu un premier contact et ça s'est bien passé, donc voilà, j'ai signé.
1: Vous apprenez justement à écrire à vos enfants, à ceux que vous éduquez en quelque sorte, vos élèves, vous leur proposez éventuellement d'écrire des histoires comme celles que vous racontez à travers ces deux ouvrages qui sont sortis dernièrement, peut-être qu'à la fin de l'année scolaire, vous éditez en quelque sorte quelques écrits de vos élèves ou pas ?
0: Oui. Tous les ans, je fais un projet d'écriture avec ma classe. On apprend comment on écrit, comment on crée les différentes situations. Et ensuite, ils écrivent leur histoire.
1: Et vous avez appris comment ? En étant au fur et à mesure avec vos études, en tout cas, vous saviez que vous alliez devenir à un moment donné professeur des écoles. Et comment c'est venu à vous finalement ?
0: Alors, un peu naturellement, j'ai vraiment toujours été attirée par l'écriture. Et oui, c'est vraiment venu naturellement, même l'écriture des poupées dansantes. En fait, c'est aussi né un peu d'un rêve. Les poupées dansantes, tu fais un rêve qui était vraiment... je me suis réveillée, je me suis dit, waouh, c'était un peu... Enfin, c'était hyper intéressant. Et je me suis dit, tiens, je vais l'écrire et je vais essayer de créer un début et une fin. Et finalement, ça a donné naissance aux poupées dansantes. Et je pense que je me suis beaucoup laissée porter par mon imagination, et je me suis juste lancée, en fait.
1: Et pourquoi ce personnage, du coup, des poupées aussi ? Parce que c'est éventuellement le jouet avec lequel les petites filles s'amusent, jouent aussi, ou pas ?
0: Oui, c'est vraiment ça l'idée, c'est que Pénélope et Rebecca, elles sont jolies comme des poupées, mais elles sont pas libres. Elles sont dans le livre, elles sont manipulées et elles vont devoir justement trouver la force en elles pour sortir de cette emprise.
2: Merci encore à Ariaka pour ces poupées dansantes. 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Et c'est déjà, waouh, ça passe trop vite, la dernière partie du récap de la semaine de la matinale, avec notamment le nageur français Camille Lacour. Restez avec nous.
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0: IDFM Radio, soyez les bienvenus, c'est l'heure de l'agenda des villes, les bons plans culturels sur le Val d'Oise. Avec l'exposition Face à l'objectif, à l'occasion du bicentenaire de la photographie, les archives départementales du Val d'Oise proposent une nouvelle exposition sur le portrait photographique. Dans un monde en perpétuel mouvement où l'image est omniprésente, l'exposition Face à l'objectif interroge notre rapport à soi, aux autres, au temps qui passe et nous questionne sur l'avenir d'une pratique vieille de 200 ans, de l'affichage publicitaire au cadre photo posé sur l'étagère, en passant par les médias et les réseaux sociaux, les visages et les corps se montrent dans tous leurs états, du plus naturel au plus retravaillé. Pour en savoir davantage, 01 34 25 36 75. Vous avez jusqu'à la fin de l'année pour découvrir cette exposition aux 3 avenues de la Palette à Pontoise, au sein des archives départementales du Val d'Oise. La cérémonie du Pétillon à Ony, c'est le dimanche 30 août. Départ à 10h au 29 rue Paul Doumer. Cette joyeuse procession sera accompagnée par les bénévoles du musée des sapeurs-pompiers d'Ony et leurs véhicules d'époque. Renseignements sur le site ony.fr. Et puis le festival de musique Hors les Roches par l'équipe des Carrières Saint-Roch, c'est du 27 au 29 août sur la commune de Luzarches. 8 concerts gratuits avec notamment le jeudi 27 août une journée Kids. Vous pourrez assister à 17h15 à une boum pour enfants par Big Up Company. Le vendredi 28 août sous la halle, un concert de Tony Bird and Friends, c'est du jazz manouche à 18h30. Ou encore le samedi 29 août sous la halle, les concerts de Féloche et Zarza. Pour en savoir davantage, carrière-saint-rock.com. C'était l'agenda des villes sur IDFM Radio, les bons plans culturels sur le Val d'Oise.
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0: IDFM Radio, troisième et dernière heure de la matinale, le récap de la semaine de la matinale. On va vous faire découvrir la forteresse de V dans un instant. On vous parlera du Summer Games Tour, deuxième édition, ou encore du nageur Camille Lacour qui était présent il y a quelques jours sur le Val d'Oise. Merci de vous réveiller avec nous.

Et on retrouve dans un instant Camille Lacour, le célèbre nageur, le célèbre champion de passage il y a quelques jours à la vague de Soisy ce moment-ci, pour de nouvelles installations très agréables à découvrir en extérieur, des jeux d'eau. On en parle avec lui dans un instant sur IDFM Radio.

0: Camille Lacour, bonjour.
1: Bonjour.
0: Merci de nous accueillir ici à l'espace nautique La Vague à Soisy sous Montmorency pour découvrir des jeux d'eau qui existaient, je crois, déjà à la base. Là, ils ont été dernièrement rénovés, en quelque sorte, c'est ça?
1: Oui, c'est ça. Alors, ils existaient, mais ils étaient dans un état vétuste, donc il fallait le remettre au goût du jour. Et les investissements ont été faits et on voit les enfants avec un sourire gigantesque, donc ça fait vraiment plaisir.
0: Qu'est-ce qu'il y a exactement comme jeux et jets d'eau là, comment on pourrait un petit peu les décrire?
1: Alors, je vous conseillerais de venir les voir. Mais voilà, il y a des petits canons qui jettent de l'eau. Il y a aussi des seaux d'eau qui se remplissent et qui tombent sur les enfants quand ils jouent. Et pour le plus jeune âge, il y a aussi un parcours d'eau, donc une rivière avec des petits jets. Donc voilà, il y a vraiment deux espaces selon les âges, pour les tout petits jusqu'à 3 ans et un peu plus. Et même les adultes s'amusent. Si vous regardez la vidéo, moi je suis trempé.
0: Oui, tout à fait. Voilà. Mais c'est bien, il fait chaud.
1: Il fait chaud.
0: On a besoin de se rafraîchir.
1: Ouais, on a fait une inauguration, donc il fallait baptiser les lieux et on a repris notre énergie d'enfant et c'était avec plaisir.
0: Camille, c'est un engagement depuis déjà quelques années de venir ici au sein de La Vague, l'espace nautique de Soisy sous Montmorency?
1: Non, c'est la première fois ici. Par contre, c'est un engagement depuis de nombreuses années de promouvoir tout ce qui peut se rapprocher de la natation, parce que je pense que des jeux d'eau comme ça, ça amène les gens, ça leur permet de passer un bon moment, de s'approcher aussi d'une piscine et pourquoi pas d'apprendre à nager et peut-être dans certains cas aussi d'intégrer une association sportive, de commencer à faire du sport et d'intégrer des valeurs de partage, de travail, d'excellence. Donc voilà, c'est peut-être le premier pas vers une belle aventure aquatique et moi je ne peux que saluer les initiatives des élus grâce à qui tout ça existe, parce que c'est vraiment des choses indispensables et bravo de le faire.
0: C'est l'aire de jeu Camille Lacour, ça a été baptisé comme ça? Non.
1: Ou alors on m'a pas prévenu, mais non, c'est j'ai rien à voir là-dessus. Je suis juste, moi je viens promouvoir les beaux endroits et les choses qui font que qu'on avance et qu'on est vraiment dans le bon ton pour l'activité physique, pour l'apprendre à nager, pour le côté aquatique. Donc être là ici aujourd'hui, c'est un plaisir.
0: Un bel ambassadeur aussi pour promouvoir justement le fait qu'il faut apprendre à nager très jeune à ses enfants. Malheureusement, il manque de piscine. On n'a pas assez forcément de structure, mais vous menez un combat toute l'année.
1: On y travaille, quand je dis on, c'est vraiment la totalité des nageurs, encore quelques irréductibles résistants qui essayent de promouvoir le sport, parce que 1 euro investi aujourd'hui, c'est plus de 30 euros qui seront remboursés plus tard. Donc voilà, si on n'investit pas dans le sport maintenant, on va le payer très cher dans quelques années. Et j'ai pas envie de croire que la vague est passée, donc on luttera au maximum pour que des infrastructures comme ça mettent le pied à l'étrier pour nous faire du sport.
0: Et ben merci beaucoup Camille Lacour, champion du monde de natation notamment, plusieurs fois, plusieurs reprises. Et cet été, vous faites quoi? Vous allez nager aussi?
1: Pas du tout. Je commenterai par contre les championnats d'Europe de natation qui se passent à Paris avec notre star national Léon Marchand. Et je suis sûr que ça va être une belle semaine du 8 au 16. Donc un peu dans la piscine, mais pas en maillot de bain.
0: Eh ben merci beaucoup et venez profiter donc de cette aire de jeu rénovée avec différents jeux d'eau ici au sein de l'espace aquatique La Vague à Soisy ce moment-ci. Bonnes vacances, bel été Camille.
1: Merci à vous aussi.
2: C'était Camille Lacour, le célèbre nageur sur IDFM Radio dans le récap de la semaine de la matinale. On vous emmène pas très très loin du Val d'Oise. On va dans l'Oise vous faire découvrir la forteresse de V dans un instant. Restez avec nous, c'est le récap de la semaine de la matinale.

0: IDFM Radio, aujourd'hui, nous sommes sur le terrain et nous sommes au donjon de V. Bonjour, merci de nous accueillir ici, c'est magnifiquement beau. On va découvrir avec vous déjà dans un premier temps la cathédrale avant le donjon. Vous êtes une spécialiste ici, vous êtes commissaire de l'exposition.
1: Bonjour Mathilde Croix, commissaire de l'exposition d'Edgar Sarin, qui prend place à la fois dans les espaces extérieurs, à l'extérieur des remparts du donjon de V et dans la chapelle. Edgar Sarin est un artiste contemporain né en 1989 qui est à la fois sculpteur et peintre et qui considère le médium qui considère l'exposition comme un médium également.
0: Pourquoi cet artiste expose ici? Comment il a trouvé un peu résidence au sein de cette chapelle et au sein de ces espaces AV?
1: Le terme que vous employez de résidence est un terme bien choisi, puisqu'effectivement dans la manière dont Edgar Sarin pense l'exposition, il y a une réflexion sur la manière d'habiter un espace, d'en prendre possession, à la fois dans une logique de sédentarisation, mais aussi d'exil forcé. Donc c'est la réflexion d'Edgar, elle a commencé à l'extérieur des remparts du donjon, avec l'installation d'une sculpture monumentale, bronze aux amphores, qui repose sur l'empilement de plusieurs amphores qui ont été coulées en bronze. Les amphores, c'est un objet archétypal qu'on connaît tous, qui était utilisé pour transporter des marchandises durant l'Antiquité et qui est ici immobilisé et qui a cette présence statutaire d'être devant le donjon. Il a aussi signalé dans un geste assez élémentaire sa présence avec ce drapeau qu'il a conçu et qu'il a érigé en haut du donjon, pardon.
0: Son but ici, c'était investir l'entrée, le donjon un petit peu, mais surtout la chapelle. Absolument. Et pas forcément s'immiscer au niveau des jardins, du jardin.
1: Il n'a pas fait le choix de présenter des œuvres dans le jardin, il aurait pu, c'est un endroit qui est paysagé d'une manière extrêmement intéressante et minimale en respectant parfaitement l'architecture, mais l'exposition se poursuit dans la chapelle du donjon.
0: On va essayer d'escalader un tout petit peu la chapelle. Il y a combien d'œuvres d'exposer au sein de la chapelle?
1: Je pense qu'il y a à peu près une quinzaine d'œuvres qui sont exposées dans la chapelle et dans les espaces extérieurs d'Edgar Sarin.
0: Qu'est-ce qui vous fascine chez lui?
1: Moi, j'ai commencé à travailler avec Edgar Sarin depuis assez longtemps, depuis les années 2020. On a construit ensemble sa première monographie, donc sa première publication qui retrace sa première décennie de création. C'est un travail qui a une manière très particulière de s'insérer dans l'espace et de partir d'objets du quotidien, du folklore, de l'antiquité, d'un imaginaire collectif pour produire des œuvres dans des gestes renouvelés.
0: Qu'est-ce que le public va découvrir dans un premier temps ici, là où nous sommes? On voit notamment des têtes empilées. Ça rappelle un petit peu finalement ce qu'on a vu à l'extérieur avec les amphores empilées aussi. Est-ce que c'est une de ces particularités d'empiler comme ça?
1: C'est effectivement, vous avez tout à fait raison d'identifier qu'il y a un peu des typologies de gestes dans le travail d'Edgar Sarin, et vous en avez identifié un premier qui est cette manière d'empiler. Donc là on est dans la chapelle, dans le lieu qui était anciennement un lieu consacré, où il y a la présence de deux gisants, de vitraux anciens, mais aussi d'un vitrail de Buren. Dans cette chapelle, Edgar Sarin a décidé de placer cette première sculpture qui s'appelle Héroïque égyptienne, qui repose sur un plâtre de Mayol qu'il a moulé et fondu en bronze et répété 4 fois. Cette manière de répéter le visage, ça lui a permis de les empiler les uns au-dessus des autres sans ajouter de matière, en reposant uniquement sur l'architecture du visage, donc une pommette saillante, un menton, un élément de la chevelure. Tout ça lui permet d'assembler et d'empiler ces visages dans un équilibre qui, dans cette nouvelle typologie de gestes, est très ancré parce que aussi coulé en bronze.
0: On va monter au dernier étage. Là, une autre installation très particulière. En plus, il fait chaud, il y a un ventilateur. On pourrait penser qu'effectivement, c'est pour aérer le dernier étage de la chapelle, parce qu'il fait très chaud. Mais non, en fait, il a utilisé ce ventilateur pour nous proposer une création très particulière. Qu'est-ce qu'elle évoque? Qu'est-ce qu'elle représente?
1: Oui, on est dans la salle Eiffel, donc qui est la salle sous comble avec une charpente. Elle s'appelle la salle Eiffel parce qu'il y a une charpente Eiffel qui a été reconstruite. Dans cette salle, Edgar Sarin a placé deux sculptures qui sont faites à partir d'objets archéologiques qu'il avait vus. D'une part, un sarcophage moulé en bronze à taille réduite, et d'autre part, une œuvre qui est une sorte d'ex-voto gallo-romain. Et en effet, vous avez remarqué qu'il y avait un geste qu'on pourrait qualifier d'un geste improvisé auquel l'artiste a pensé vers la fin de la préparation de l'exposition, à savoir d'ajouter un véritable ventilateur. C'est une réflexion qu'il avait depuis un certain temps, parce que pour lui, rendre l'air palpable et visible, ce qui aujourd'hui dans le contexte où on se trouve, où il fait très chaud et particulièrement sensible, permet de réfléchir à la manière dont une œuvre, et au fond la présence de nos corps aussi en tant que visiteurs, laisse une trace, une empreinte dans l'air et peut-être d'une certaine manière le déforme. C'est un peu comme le sillon d'un avion dans le ciel. Par ailleurs, avec cette manière, enfin cette présentation du ventilateur, c'est aussi peut-être une manière pour lui de souligner ce qui fait qu'une œuvre est une œuvre, le moment où l'œuvre advient et toute cette réflexion autour du presque rien, pour reprendre un terme emprunté au philosophe Jean Galevitch.
0: Merci beaucoup. Donc ici, vous intervenez régulièrement jusqu'à la fin, où c'est vraiment des moments spécifiques, particuliers, comme vous êtes la commissaire de cette exposition.
1: Je suis là, je serai là certainement à d'autres moments de l'exposition. Mais sinon, toute la particularité de ce lieu, parce qu'il a une histoire qui est très riche, une collection d'art contemporain et d'art moderne qui est très importante aussi, auquel s'ajoute cette exposition temporaire d'Edgar Sarin, la décision qui a été prise, c'est de faire uniquement des visites guidées qui permettent aux visiteurs de comprendre toute cette strate qui cohabite de manière, on l'espère, heureuse et intéressante, et en complément, et qui permettent de bien comprendre là où on se trouve et le contexte de cette exposition.
0: Merci beaucoup.

0: IDFM Radio, aujourd'hui le terrain, on vous fait découvrir son donjon, sa chapelle. Nous sommes sur la commune de V, ça s'écrit V-E-Z. Et nous sommes dans un endroit où on vient déjeuner. Je ne sais pas si on vient dîner, on va poser la question à notre invité maintenant sur IDFM Radio. En tout cas, il y a l'accueil aussi qui est juste derrière nous. On est bien installé, c'est une magnifique journée. Merci Delphine Luc, directrice de la communication pour la communauté de communes de Valois, de nous accueillir aujourd'hui, parce qu'il y a en quelque sorte une nouvelle saison culturelle qui démarre, même si elle a déjà commencé, mais c'est un petit peu aussi en décalé, ça démarre de septembre à juin, ensuite ça se poursuit de juin à novembre. Comment c'est un petit peu étalé sur l'année, la saison, ici au sein notamment du donjon de V? Il n'y a pas que le donjon, il y a aussi la chapelle.
1: Oui, tout à fait. Au niveau du donjon de V, nous avons ouvert au mois de mai dernier, et donc toute la programmation s'étale jusque fin octobre pour les expositions. Le donjon est ouvert toute l'année, il peut être privatisé pour des séminaires, des after-work ou des événements privés. Comment s'articule la saison? Il y a deux expositions temporaires, une sur Jeanne d'Arc actuellement et une sur avec les œuvres d'Edgar Sarin.
0: Qu'on va découvrir dans un instant grâce à la commissaire Mathilde de Croix qui va nous emmener à travers les différents étages. Ça va, c'est pas très très haut non plus à monter ou à escalader à la chapelle. Hein.
1: C'est accessible, tout à fait. C'est plutôt frais en cette saison, c'est pas mal. Et puis, le donjon de V, en fait, qui est un lieu privé, qui appartient à Francis Briest et a été repris en gestion par la communauté de communes du Pays de Valois depuis le mois de mai, dans le cadre de son parcours de sculpture d'art contemporain, monumental valois, puisque le territoire a vocation à essaimer des œuvres contemporaines sur ses 62 communes. Et donc, ce donjon de V s'impose comme un hub propose aux visiteurs à la fois un aspect patrimonial, puisque c'est un donjon médiéval complètement restauré, qui abrite une collection d'art contemporain et des expositions. Au niveau de la programmation culturelle, on pourra y retrouver différents ateliers tout au long de la saison estivale, avec des déjeuners, des dîners.
0: Comme je disais, on peut venir éventuellement dîner ici sur des moments bien précis, bien spécifiques.
1: Tout à fait, sur des moments que l'on appelle crépuscule, dino crépuscule par exemple. On peut venir faire un atelier yoga aussi, on peut faire des ateliers d'enfants, on peut y venir faire...
0: Qu'est-ce que vous proposez, pardon, par rapport justement aux ateliers à destination du jeune public?
1: Pour le jeune public, on va avoir des ateliers autour de l'artistique, donc venir faire de la gravure sur pierre, venir apprendre à peindre, à dessiner, toujours en lien avec les artistes qui sont exposés ici.
0: Juste devant moi, donc il y a l'installation, comme on l'a évoqué très rapidement, autour de cette personnalité, de cette femme forte, conquérante, Jeanne d'Arc. L'exposition s'appelle Regard sur Jeanne d'Arc, donc jusqu'au 6 septembre. Il faut se dépêcher pour venir la découvrir. Qu'est-ce qu'il y a d'exposé justement là, en face de moi? C'est des œuvres qui ont été fabriquées déjà il y a quelques années, que vous avez réussi à récupérer et à mettre ici en valeur sur la commune de V.
1: Oui, tout à fait, on accueille des collections privées aussi, hein, et donc là c'est grâce à une belle opportunité que nous avons accueilli cette expo sur Jeanne d'Arc. Donc un regard un peu particulier, puisqu'il y a à la fois de la photo extrait des différents films sur Jeanne d'Arc et de la sculpture qui la représente sous différents aspects.
0: Ça sonnait, en tout cas, c'était une évidence d'accueillir figure ici au sein de cette forteresse.
1: C'est historique. C'est vrai que le donjon enlever Jeanne d'Arc au niveau de l'Oise et du sud de l'Oise a marqué son passage. Et ici même, au donjon de V, donc c'était une suite logique de l'accueillir et de la mettre à l'honneur à un moment donné.
0: Donc on a Jeanne d'Arc et on a à la fois les œuvres d'Edgar Sarrain. Ça vient se compléter, c'est une immersion quand même totalement différente pour découvrir à la fois ce monument qui est classé, hein, c'est un monument historique où nous sommes. Vous aimez bien justement mélanger à la fois l'ancien avec le nouveau, ça se fait déjà depuis de nombreuses années.
1: Oui, tout à fait, c'était la volonté du propriétaire d'ailleurs, hein, de mêler les deux aspects et de proposer aux visiteurs ces deux angles. Donc on est à la fois baigné dans un écrin de verdure puisqu'on a une vue sur l'ensemble de la vallée de l'automne et on a ces deux mondes qui se rencontrent et qui font une expérience unique à vivre ici au donjon de V. À la fois l'aspect patrimonial, le donjon, la chapelle et puis la collection permanente d'œuvres d'art et les expos temporaires qui viennent s'ajouter au fil de la saison.
0: À la fin de sa visite, on peut aussi découvrir une boutique où vous vendez notamment des produits de la région.
1: Tout à fait, on vend des livres sur les artistes exposés et puis une boutique souvenir hein, pour repartir avec son petit tote bag, avec son cahier de coloriage. On a des livres pour les enfants, pour les adultes et puis on peut se mettre en terrasse dans la cour Bourdelle pour prendre un jus de pomme local ou simplement un café ou manger une petite glace.
0: Voilà. Nous sommes en plein cœur de l'Oise. Eh ben, merci beaucoup Delphine Luc. On va rencontrer maintenant une des conférencières, une des nombreuses personnes qui travaillent ici et qui nous fait visiter un petit peu l'ensemble de la forteresse.
1: Tout à fait, visite guidée. Donc la billetterie est en ligne, facile d'accès sur le site de l'Office de tourisme. Et puis on choisit son créneau et toute la journée, il y a des visites guidées.
0: Merci beaucoup, vous êtes toujours sur IDFM Radio.

0: On est ici sur le chemin de ronde donc du donjon de V, qui a été créé au XIVe siècle, et c'est ici que les chevaliers faisaient la surveillance, hein, vérifier si les ennemis ne provenaient pas des alentours.
1: IDFM Radio, on est maintenant avec Armandine, bonjour.
2: Bonjour.
1: Vous êtes ici conférencière, vous nous faites visiter un petit peu les différents espaces, les lieux de cette forteresse, classée monument historique, jardin labellisé. Aussi, on est un petit peu, alors pas tout à fait dans cette pièce au Moyen-Âge, si quand même.
0: Non, c'est vrai que les cabinets de curiosité ont commencé à apparaître à partir de la Renaissance et jusqu'au XXe siècle, donc non, pas tout à fait Moyen-Âge.
1: Mais le château, cette forteresse, hein, le donjon, la chapelle, ça date du Moyen-Âge.
0: Oui, le donjon date du XIVe siècle, donc en plein milieu de la guerre de Cent Ans. Par contre, la chapelle, elle, a 100 ans plus, puisqu'elle date, elle, du XIIIe siècle. C'est la chapelle originale, bien qu'elle ait été reprise au XIXe siècle, les pierres datent, sont bien plus âgées que le donjon.
1: Ce cabinet de curiosité fait penser aussi à une bibliothèque. C'était un peu comme ça, un mélange de bizarreries, j'ai envie de dire, avec aussi beaucoup de livres.
0: Oui, oui, les cabinets de curiosité, le concept d'un cabinet de curiosité, c'est de comprendre l'humain, c'est de comprendre le monde, savoir d'où l'on vient, savoir où l'on va. Et donc, on va essayer de collectionner le plus d'objets possibles, que ce soit des livres pour, bien sûr, la littérature et le savoir, mais aussi des objets un petit peu plus bizarres, des crânes, des fossiles, des animaux empaillés. Voilà. Le but, c'est de collectionner le plus de choses bizarres. Ouais. Ça apporte bien son nom, hein. C'est un cabinet de curiosité.
1: Derrière nous, sur la cheminée, il y a notamment un animal.
0: Une chouette lapone, oui. Une chouette lapone qui a été empaillée aux côtés de ses amis, les fossiles, qui est là pour représenter le monde animal, bien sûr.
1: Et ici, au sein de ce donjon appartient à quelqu'un. Il y a encore une famille qui vit dedans.
0: Oui, c'est un donjon qui est encore habité, bien que ce ne soit pas la propriété primaire, hein, la première propriété de la famille. Ils viennent quand même plusieurs fois dans l'année et ils suivent aussi beaucoup les expositions qui sont exposées au donjon, hein. C'est un peu grâce aux propriétaires que nous avons toutes ces expositions qui peuvent voir le jour ici au donjon chaque année.
1: La chapelle, je peux la visiter comme ça, en accès libre. J'ai pas besoin de faire appel à vous et votre connaissance, mais ici, comme ça appartient effectivement à quelqu'un, c'est sur réservation entre 14h et 17h, par exemple. Je donne une fourchette pour venir découvrir ce donjon avec vous, avec d'autres personnes qui connaissent bien les lieux.
0: Oui, c'est ça. Alors, on est 4 guides. On est ouvert toute la journée, même à partir de 10h, hein, donc il n'y a aucun souci. On peut réserver sur le site internet même du donjon de V ou venir sur place et voir s'il y a encore de la place pour les visites guidées. Après, la chapelle, ça dépend toujours, hein. Quand il n'y a pas d'exposition à l'intérieur, la visite peut être libre. Et selon aussi les expositions qui sont exposées en saison, c'est au bon vouloir de l'artiste qui expose. Donc ça dépend toujours des saisons que nous pouvons accueillir ici au donjon.
1: Le donjon n'a pas trop bougé depuis toutes ces années. On a même accès au dernier étage.
0: Alors, on n'a pas accès au dernier étage, hein. C'est un donjon qui fait 4 étages en tout. On a accès juste au rez-de-chaussée et au premier étage qui sont ouverts. Le propriétaire accepte de montrer un petit peu l'envers du décor d'un collectionneur. Mais les 2 derniers étages, eux, par contre, sont fermés au public. On est dans des lieux privés et on peut comprendre que certaines pièces soient encore fermées. Fermé à la visite.
1: Là, ici, c'est le cabinet des curiosités, mais avant, il y a quand même le salon, différentes pièces, hein, comme vous nous l'avez expliqué, entre autres, une grande salle à manger, c'est bien ça, avec du mobilier, des canapés, des fauteuils, et beaucoup, beaucoup d'objets d'artistes que le propriétaire a réussi à se procurer d'un petit peu partout.
0: Oui, c'est ça. Alors, soit il se les est procurés par des dons, donations. Hein. Certains artistes ont donné ou d'autres ont été achetés. Il y en a pour tous les goûts, de toutes les couleurs, de toutes les époques. Hein. On va du 16e, 17e siècle jusqu'au 21e siècle, voire même du paléolithique, puisqu'il y a des restes de ruines gallo-romaines et des silex paléolithiques qui ont été retrouvés pas très loin du donjon V. Donc tout ça se mélange dans une pièce. Ça peut paraître surprenant, mais finalement, ça se fond bien tous ensemble. Les objets arrivent à communiquer sans que ce soit un surplus pour les yeux.
1: Il y a notamment une boîte à pizza. Vous pouvez m'expliquer, elle est accrochée au mur. Alors comme ça, quand on regarde, on ne s'imagine pas une boîte à pizza parce que elle est habillée, elle est dessinée, elle est encadrée. Mais effectivement, vous nous l'aviez expliqué il y a quelques minutes auparavant, il a utilisé une boîte à pizza pour en faire une œuvre d'art.
0: Oui, tout à fait. On a affaire ici à un artiste qui est très réputé dans le 20e siècle, puisqu'on a en face de nous une boîte à pizza qui a été créée par Jean Tinguely. Jean Tinguely qui est reconnu pour son côté de l'art réalisme, hein, c'est du réalisme. Il utilise des objets de tous les jours pour les transformer en œuvres d'art. Ici, il s'agit d'une boîte à pizza très colorée, très vivante, et l'on apprécie tout bonnement ces couleurs-là.
1: Une magnifique table avec dessus un nain de jardin, beaucoup de lectures aussi.
0: Oui, beaucoup de livres. En général, les livres qui sont exposés ici dans ce salon sont des livres toujours en rapport avec l'art quand même, hein, que ce soit des livres sur des artistes du 20e comme des artistes du 18e ou du 21e. Mais on se rapproche toujours de ce sujet-là.
1: Il investit en tout cas les lieux, le propriétaire, quand les visiteurs sont partis.
0: Ah oui, bien sûr, hein, on est dans le salon, donc c'est ici qu'il se détend, il peut allumer un feu de cheminée. D'ailleurs, vous sentez encore l'odeur du bois et l'odeur de la cheminée qui nous imprègne un petit peu. Et puis bien sûr, la salle à manger qui est au rez-de-chaussée aussi, c'est là qu'il mange quand il a besoin. C'est sa vie, c'est sa maison, donc
1: Est-ce qu'on peut aller voir la cuisine éventuellement?
0: Tout à fait, on peut y aller.
1: On va aller voir la cuisine exceptionnellement, parce qu'effectivement c'est un accès qu'on ne peut pas voir.
0: Alors oui, c'est un accès qu'on ne peut pas forcément voir. De temps à autre, ça peut nous prendre de faire des visites de la cuisine. C'est tout en bas.
1: Allons dans les cuisines, parce que ça commence à sentir très très bon. Je ne sais pas ce qu'on prépare dans cette cuisine, mais il y a une odeur particulière. Vous savez ce que prépare le propriétaire de cette
0: cuisine ? Je ne sais pas du tout, mais vous allez voir que la vieille cuisine en fonte est super jolie.
1: Et on s'aperçoit aussi qu'au sein de ce donjon, il y a un ascenseur. C'est incroyable, ça.
0: Oui, ascenseur du 19e siècle qui a été mis en place dès l'achat par Léon Dru. Donc Léon Dru qui a repris le donjon et qui a décidé d'y mettre tout le confort qu'il fallait. C'est un donjon de 25 mètres de haut, donc il faut absolument pouvoir monter dans les étages sans se fatiguer trop.
1: Et là, nous sommes dans la cuisine. Qu'est-ce qu'il y a de particulier dans cette cuisine?
0: Alors, cette cuisine, elle garde quand même tout l'aspect 19e siècle avec la grosse cuisine en fonte. On a ici un trou qui mène...
1: C'est intriguant.
0: C'est ça, c'est un petit peu intriguant. C'est un petit trou, dessous il y a les caves, hein, rien de grave. Il n'y avait pas non plus les prisons à l'intérieur de ce donjon. Mais on peut se demander ce que ça fait là, en plein milieu de la cuisine. Et puis vous avez cette superbe cheminée.
1: Magnifique
0: énorme,
1: gazinière.
0: Magnifique gazinière, oui, très beau.
1: Bon, avec une plaque moderne aussi.
0: Bien sûr, voilà, il faut rajouter un petit peu de modernité. Mais quand même, tout ce qui est moderne, que ce soit le frigo, le four et tout, tout est caché par les placards.
1: C'est trop beau, c'est magnifique. Et ben merci beaucoup.
0: Merci à vous.
1: Venez ici sur la commune de V, hein, V-E-Z, pour en savoir davantage sur cette forteresse, visiter la chapelle, le donjon. On va sur le site de la ville de V, V-E-Z. On va sur la communauté aussi.
0: Communauté de communes du Pays de Valois.
1: Voilà, ouais. Communauté de communes du Pays de Valois.
0: Oui, office de tourisme du Pays de Valois aussi. Et puis bien sûr, le donjon de V a son propre propre site internet, donc il est possible aussi de voir sur le site internet tout ce qu'on peut y voir ici au donjon.
1: Et ben merci beaucoup, merci à ces trois femmes exceptionnelles qui nous ont fait découvrir ces lieux magiques. Nous étions sur le terrain, IDFM Radio. Je vous retrouve d'ici quelques jours pour un nouveau numéro à l'extérieur de votre radio valoisienne. À bientôt.

vous en savez un petit peu plus maintenant sur la forteresse de V, un bon moyen d'occuper vos proches. C'est pas très loin, c'est dans l'Oise, je vous le reprécise. D'ici quelques minutes, on parle du Summer Games Tour, un événement totalement gratuit qui va sillonner les quatre

0: Nouvelle édition du Summer Games Tour, plein de jeux à découvrir en pagaille. Le démarrage c'était mercredi à Paris au sein de la mairie du 9e arrondissement. Une deuxième édition du Summer Games Tour complètement folle, un festival itinérant du jeu de société en France en 12 étapes. Un événement, je vous le reprécise, totalement gratuit avec notamment le Tamagotchi, la Pat Patrouille ou encore Diddle. Nous échangeons ce matin avec l'un des organisateurs, Pierre sur EDFM Radio.
1: Bonnes vacances, bel été, nous sommes avec Pierre sur la nouvelle édition du Summer Games Tour 2026. Bonjour Pierre.
2: Bonjour à vous.
1: Merci de nous accueillir, ça commence, ça y est, tout au long de ce mois de juillet jusqu'à la fin du mois d'août, hein, ça va courir jusqu'au 25 août, on va s'amuser, on va se détendre. L'événement démarre à Paris en règle générale, à l'hôtel de ville du 9e arrondissement, et après c'est plutôt au bord de la mer ou ça dépend?
2: Alors on fait quasiment que du bord de mer, les seules exceptions sont Cotterêts dans les Pyrénées où on va un petit peu voir la montagne et Vichy, notre dernière étape qui est un peu l'étape sur laquelle on va pouvoir justement mettre le point sur les jeux traditionnels et revenir un petit peu sur les basiques.
1: De nombreuses marques sont là, de jeux de jouets, des nouveautés aussi. Première édition, ça avait déjà très très bien fonctionné. Une deuxième, ça s'est

0: comme nos amis de Topi Games qui nous ont rejoints tout fraîchement avec les nouvelles versions de Ta mère en slip notamment.
1: Les animateurs aussi préférés des enfants, le programme Oku, France Télévisions qui participe aussi à cette nouvelle édition, les animateurs qui sont là à Paris et qu'on verra un petit peu plus tard sur une autre étape de la tournée hein, en dédicace.
0: Exactement, donc les animateurs du Oku qui nous rejoignent donc aujourd'hui sur la mairie de Paris et qui seront aussi présents sur Saint-Nazaire. Donc n'hésitez pas à venir, ils font des dédicaces, ils profitent un petit peu de cette occasion pour parler un petit peu de toutes les activations qui sont faites sur France Télé.
1: Il n'y a pas besoin forcément de s'inscrire avant de venir sur l'événement.
0: Non, pas d'inscription. Il faut venir avec la banane. Ça suffit pour pouvoir justement profiter à la fois des hauts coucous et de toutes les animations qui sont présentes.
1: C'est de quelle heure à quelle heure?
0: Alors, sur les plages, on est de 17h à minuit, donc sortie de plage. On vient passer la soirée tranquillement sur le Summer Games Tour.
1: Il y a même une animation aussi Fort Boyard où les enfants, les parents vont pouvoir tester un petit peu leur connaissance sur la célèbre émission télé.
0: On a essayé de recréer l'ambiance et les jeux qu'on peut retrouver sur le jeu télé. Donc notre objectif, c'est de faire venir, là encore une fois, ce grand public qui adore Fort Boyard et refaire vivre un petit peu ces épreuves qu'on connaît tous un petit peu. Et là aussi, vous allez être surpris, mais on a les fameux masques de tigre qui viendront justement défier les passants pour essayer de les battre au moins une fois sur la tournée.
1: Summer Games Tour 2026, c'est combien de villes exactement?
0: C'est 12 étapes, 12 villes dans lesquelles on reste à chaque fois 2 jours au minimum, de 17h à minuit, totalement gratuitement, et on espère retrouver à peu près le même nombre de personnes qu'on a eu l'année dernière, c'est à peu près 220 000. Vu qu'on a plus de temps, plus de copains, on espère avoir encore plus de visiteurs cette année.
1: L'événement est gratuit, je le reprécise, et le public pourra repartir aussi avec quelques cadeaux de temps en temps, ou régulièrement?
0: Tous les jours, des cadeaux sont prévus à la distribution, des cadeaux sont aussi prévus pour les gains que les gens, parce qu'on a des tournois, des challenges qui vont être mis en place tous les jours, et à chaque étape, vous avez 30 jeux à gagner, des jeux qui sont présents évidemment sur le Summer Games Tour. Donc vous pourrez retrouver cette liste sur le site internet, n'hésitez pas à le visiter aussi pour les challenges et autres tournois qui sont prévus.
1: Merci Pierre, bonnes vacances, bel été, vive le Summer Games Tour 2026, bien évidemment sur internet et sur les différents réseaux sociaux, principalement beaucoup sur Instagram.
0: Exactement, bah vous pouvez nous suivre, hein, la page du Summer Games Tour est présente sur Instagram. Vous avez le site internet aussi sur lequel il y a toutes les informations, les places sur lesquelles on va s'installer, les horaires, les challenges, les tournois et tout le bonheur que ça engendre.
1: On se retrouve à la montagne ou à la plage avec Pierre, et puis on se retrouvera aussi au mois d'octobre pour la deuxième édition du salon
0: Play in Paris.
1: Play in Paris, avec encore aussi énormément de nouveautés, vos personnages préférés qui seront présents au parc floral à Vincennes. On donne les dates.
0: Le 30-31 et 1er novembre. 30-31 octobre, 1er novembre. Dernier week-end de la Toussaint.
1: Merci encore Pierre, à bientôt.
0: Merci à vous.
1: N'oubliez pas le Summer Games Tour, deuxième édition, 12 étapes pour découvrir cet événement totalement gratuit, familial. Rendez-vous sur les réseaux sociaux. Summer Games Tour, c'était la matinale. On se retrouve la semaine prochaine pour une dernière semaine de la matinale, du lundi au vendredi de 7h à 9h30, et le samedi la version récap de la semaine de la matinale. Profitez bien de cette journée. Bon samedi 18 juillet. Il y aura notamment aujourd'hui au programme l'émission Balade musicale présentée par Christophe Gravois à partir de 11h. Mille excuses pour ma voix. Entre la clim, les ventilos, la chaleur, etc. Et ben voilà, j'ai encore ma voix, mais elle s'est légèrement transformée. J'espère bien retrouver celle que j'avais avant la semaine prochaine. J'espère que ça n'a pas été trop désagréable pour vous. À très vite, encore une fois, un bon samedi sur EDFM Radio.

0: Bonjour à toutes et à tous. Bienvenue dans notre balade musicale. J'espère que vous allez bien après cette vague de chaleur. Je suis ravi de vous retrouver en ce samedi matin. On est ensemble pour une heure de musique jusqu'à midi. Au programme, des nouveautés de styles très divers et variés, de Handel à Philip Glass, en passant par Britten, Boccherini, Szymanowski et Robert Schumann.
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0: La pianiste Célia Onetto Ben Saïd annonce cette année un doux

Double projet discographique sur Philip Glass. Le premier volet, Philip Glass Echoes, propose une série de pièces originales et de transcriptions de musique d'opéra et de film, et se veut le reflet des diverses facettes du compositeur issu de la culture new-yorkaise où s'établirent les fondements du minimalisme musical. Voici Opening Piece, introduction à un cycle de 6 morceaux qui constituent Glassworks.

La musique envoûtante de Phil Glass, sous les doigts de Celia Onetto Ben Saïd, extrait de son album Philip Glass Echoes, qui sort sous le label Mirare. Celia Onetto Ben Saïd participe dès ses débuts au succès du projet initié par la violoncelliste Héloïse Luzzatti, avec la publication sous le label La Boîte à Pépites de disques consacrés aux compositrices comme Charlotte Sohi, Rita Stroll, Marie Jaël et Jeanne Leleu, et aussi au festival Intemporel qui se déroule dans des lieux emblématiques du Val d'Oise. La sixième édition, qui a débuté le 5 juin à l'abbaye de Maubuisson, va s'achever ce week-end au domaine régional de Villarceau. Au programme, deux concerts. Aujourd'hui, à 17h30, Nuit américaine. Celia Onetto Ben Saïd partagera la scène avec Agathe Perra, soprano, Manon Galli et Raphaël Moreau, violon, Léa et Nino, alto, Héloïse Luzzatti, violoncelle, et Théo Fouchenret, piano, dans un programme en deux parties de musique de la côte ouest et de la côte est des États-Unis, avec entre les deux un apéritif partagé dans le jardin du domaine. Et demain à 17h, concert de clôture, Chicago, voix et musique afro-américaine avec la mezzo Marie-Lou Jacquard et toujours les mêmes musiciens de premier plan, Manon Galli, Raphaël Moreau, Léa et Nino, Héloïse Luzzatti, Théo Fouchenret et bien sûr Celia Onetto Ben Saïd. Il y aura du spiritual et de la musique de chambre. Revenons maintenant au disque de Celia Onetto Ben Saïd, consacré à des pièces de Philip Glass, qui a écrit de nombreuses partitions de films. Pour le drame psychologique The Hours de Stephen Daldry, le compositeur a livré l'une de ses plus grandes réussites.

0: La musique de Phil Glass pour le film The Hours, extrait de l'album Ensorcelant de Celia Onetto Ben Saïd, paru chez Mirare. La pianiste sortira prochainement le second volet de son anthologie avec l'intégrale des études de Phil Glass, un corpus de référence du répertoire pianistique contemporain. Nous en reparlerons bien sûr.
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0: Au pupitre du Philharmonique de Monte-Carlo, le chef américain Lawrence Foster célèbre le Britannique Benjamin Britten de très belle manière avec les variations et fugues sur un thème de Purcell dont on écoute le thème, une variation et la fugue finale.

Nous écoutions trois extraits des Variations et Fugues de Britten sur un thème de Purcell en balade musicale sur IDFM Radio. Lawrence Foster dirigeait avec beaucoup de maîtrise le Philharmonique de Monte-Carlo, très à son avantage dans cette célèbre partition. Le disque sorti sous le label Alpha Classics propose également Les Illuminations, un cycle de mélodies sur des poèmes de Rimbaud. La soprano Julie Roset offre une interprétation charmeuse du poème antique soutenu par l'écrin des cordes du Philharmonique de Monte-Carlo.

0: la voix de Julie Rosey et les cordes du Philharmonique de Monte-Carlo dans l'une des mélodies de Britten sur un poème de Rimbaud. Extrait d'un très bel album consacré à Benjamin Britten, sorti chez Alpha Classics.
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0: Le pianiste polonais Szymon Nering allie clarté et sonorité poétique. Son nouvel album, consacré à Karol Szymanowski, révèle un artiste qui, au-delà de sa virtuosité spectaculaire, réfléchit à la tradition tout en la repensant de manière affranchie. La symphonie concertante numéro 4, qui est en fait un véritable concerto pour piano, combine de manière très originale romantisme tardif, impressionnisme et influence folklorique. L'Orchestre symphonique national de la radio polonaise, sous la direction de la New-Yorkaise Maryn Elsop, est en connexion totale avec le pianiste. Le final est d'un entrain extatique dont le rythme explose avec de plus en plus de vigueur.

Finale de la bouillonnante symphonie numéro 4, un véritable concerto pour piano avec Simone Nering et l'Orchestre symphonique national de la radio polonaise sous la baguette de Marin Elsop. Simone Nering a choisi 10 mazurkas parmi les 20 de l'opus 50 de Karel Szymanowski. Ce sont des miniatures de la pleine maturité du compositeur qui sont d'une réelle complexité rythmique avec un langage harmonique sophistiqué. Voici la 6e mazurka.

0: Mazurka numéro 6 de Karol Szymanowski par le jeune pianiste polonais Simon Nering, extrait d'un album très accompli sorti sous le label Rubicon qui met en lumière le génie du compositeur polonais dont la musique oscille entre tradition et modernité.
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0: L'exploration des leaders de Schubert par le baryton Samuel Hasselhorn et le pianiste Amiel Buszakiewicz continue d'émerveiller avec leur nouvel album mettant un focus sur l'année 1826. Héritier des grands barytons allemands comme Dietrich Fischer-Dieskau et Matthias Goerne, Samuel Hasselhorn fait valoir ses moyens immenses et son art du phrasé, passant du murmure intérieur à l'intensité la plus sombre. Des ombres planent dans l'interprétation du lied « Im Frühling ».

0: baryton Samuel Hasselhorn et le pianiste Ariel Bushakiewicz dans un lied, c'est-à-dire une mélodie de Schubert. Extrait d'un disque magnifique qui fera date, sorti chez Harmonia Mundi et qui a remporté un diapason d'or.
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0: Luigi Boccherini, originaire de Lucques en Italie, également violoncelliste, est considéré avec Joseph Haydn et Wolfgang Amadeus Mozart comme l'un des plus importants compositeurs de musique de chambre pour cordes de la seconde moitié du XVIIIe siècle. Ses six quatuors de l'opus 22 datent de 1775. Le concerto 1700, qui joue sur des instruments montés à l'ancienne, a enregistré ses six joyaux sur le label espagnol 1700 Classics. Écoutons le premier des deux mouvements du numéro 1, un allegro molto.

0: La musique de Luigi Boccherini sur IDFM Radio. Quatuor numéro 1 de l'Opus 22 par le Concerto 1700. Un disque témoignant des qualités d'inspiration mélodique et de la densité de l'écriture du compositeur italien.
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0: Le grand pianiste argentin Nelson Gerner, enregistré en concert à Liège en Belgique, nous séduit par sa poésie et son lyrisme déployé dans un programme autour des variations et des danses. Dans la chaconne de Handel, pensée pour le clavecin, Nelson Gerner dévoile une multitude de nuances et d'articulations dans un jeu d'une belle vitalité.

C'étaient les 8 premières variations de la Chaconne de Händel par Nelson Gurner, extrait d'un disque formidable sorti chez Alpha Classics qui a été récompensé par un diapason d'or. Nelson Gurner nous offre ensuite l'un des chefs-d'œuvre du romantisme germanique avec les Davidsbündler Tänze opus 6, les danses des membres de la confrérie de David, composé par Robert Schumann en 1837, au moment de ses fiançailles avec Clara Wieck, la fille de son redoutable professeur de piano. De cette suite de 18 pièces, écoutons les 4 premières dans lesquelles le pianiste argentin nous enchante.

Robert Schumann sous les doigts de Nelson Gerner, c'étaient les premières pièces des Davidsbündler Tänze que l'on aurait envie de vous faire écouter dans leur intégralité. Elles sont extraites d'un disque superlatif sorti sous le label Alpha Classics qui s'achève sur une délicieuse paraphrase du beau Danube bleu de Johann Strauss fils par le compositeur né en Pologne Adolf Schulz Evler. Nous venons de refermer notre balade musicale avec Robert Schumann. Merci à Erwan à la technique. Je vous donne rendez-vous demain dimanche à 11h et d'ici là, restez à l'écoute des programmes de IDFM Radio.

0: Le temps de donner la parole aux artistes du spectacle vivant et de vous présenter des œuvres à découvrir près de chez vous. Nos invités du jour sont des artistes passionnés et engagés. En ces temps de fragilité pour la culture et l'agriculture, ils ont décidé de porter au théâtre le sujet de la santé mentale agricole. Un sujet fort qui fait forcément écho à l'actualité. Et pour défendre ce projet, ils sont venus en force. Avec nous sur le plateau aujourd'hui, Charlotte Bijard, Meryl Baudonnet, Rémi Couturier et Thibaut Pommier. Bienvenue à vous quatre.
1: Merci.
0: Je suis ravie de vous recevoir. C'est le premier plateau que je fais avec autant d'invités, dites-moi. Hein, c'est une grande première pour moi, alors je compte sur vous pour m'aider. Hein. Bien. On va bien évidemment faire un tour de table pour vous présenter à nos auditeurs. Et la question que je vais avoir envie de vous poser à chacun d'entre vous, c'est quelles ont été vos motivations à vous embarquer dans ce projet, hein, évidemment. Mais avant ça, je vais restituer un peu le contexte. Le spectacle Tout contre la Terre, c'est une adaptation pour le théâtre du livre de Camille Borin et Antoine Jandet, qui s'appelle Tu m'as laissé en vie et qui est édité au Cherche Midi. Et le récit de la pièce, je vous le donne. Camille rencontre Augustin, c'est son tout premier amour à 15 ans. Lorsqu'elle s'installe chez lui dans la ferme où ils élèvent des porcs, elle découvre que la vie d'éleveur est tout sauf paisible. Et puis, pris par le travail au champ, les soins quotidiens apportés aux bêtes, les imprévus sanitaires ou mécaniques, et puis un contexte économique difficile, le couple est étranglé et très vite, il croule sous les dettes. Épuisé par ce quotidien insupportable et l'absence d'aide, Augustin, âgé de 31 ans, se donne la mort. Et c'est auprès d'Antoine Jandret, journaliste, que Camille témoigne de cette misère qui s'est emparée des campagnes au point d'en tuer ses fils, comme elle dit. Et comment un agriculteur passionné et aimant a-t-il pu en arriver là? Et y a-t-il des coupables qui l'ont poussé au suicide? Voilà, l'histoire est posée. Maintenant, je ne dis plus rien. Je vous laisse la parole. Alors, qui commence?
2: Je crois que c'est moi qui commence. Merci déjà de nous avoir invités, ça fait plaisir. Alors qu'est-ce que je vais dire?
0: Rémi, tu es l'auteur de la pièce.
2: Oui, je suis l'auteur de la pièce. Voilà, c'est voilà, fallait commencer par là. Donc je suis auteur de la pièce. Moi, j'avais rencontré en fait cette histoire via une interview au départ qui était passée sur France 2 où Camille Borin avait parlé à Pujadas.
0: D'accord.
2: Et je sais pas pourquoi j'étais en train de faire cuire mes pâtes et puis je suis tout de suite revenu, j'ai regardé ce qui se passait parce que voilà. Et parce que je sais pas, j'entendais parler de cette femme et elle était intrigante. Elle jurait un petit peu avec le monde médiatique, ce genre de choses. Et donc je me suis dit bah tiens, je vais acheter le livre et puis je vais l'adapter quoi. Un petit peu comme un pari. Un petit peu un pari fou, je me suis dit on va essayer de faire ça quoi. Et donc je l'ai fait avec ses chers camarades qui sont là.
0: Donc toi tu es un des fondateurs de la compagnie?
2: Ouais voilà, avec cette chère Meryl Baudonnet qui est au bout de la pièce là-bas.
3: Oui c'est ça, ce qui est marrant c'est... Vous le disiez, on se déplace, on est nombreux, on se déplace en troupe parce qu'on se connaît à tous les 4, 5 et 6, même avec Charlie Fargiala et Manuel Grua qui sont avec nous depuis une quinzaine d'années. Pour la plupart, on a fait les cours Simon ensemble,
0: d'accord.
3: On a déjà monté quelques projets ensemble et à la sortie du cours Simon avec Rémi et quelques autres amis, on a monté la compagnie Les Pimenteurs.
0: Ok.
3: Et on a de la chance dans cette compagnie d'avoir des auteurs contemporains qui écrivent sur des histoires contemporaines, dont Rémi. Et Rémi aussi, en tant qu'Camille, du coup j'ai pris la parole, m'a fait lire, je pense, sa première ébauche en fait, de la pièce en 2021, il me semble, suite un peu à ce choc qu'il avait eu en écoutant Camille Borin. Et tout de suite, je pense que... Oui, moi j'ai lu la pièce et j'ai ri, j'ai pleuré et je me suis dit que cet ami aussi était un poète et qu'il avait des choses à dire et qu'il fallait à tout prix qu'elle existe. Et ça a été un long chemin pour la faire exister parce qu'on est en 2026 avec
0: oui.
3: Vous aujourd'hui. Avec la compagnie, on a participé à des petits concours, on a proposé le spectacle par 20 minutes, par bribes. Évidemment, on a eu la chance de travailler tous ensemble et d'y croire tellement que maintenant,
0: ça existe. Oui. Et je crois que la pièce a été créée en version courte de 30 minutes au départ, lors du festival.

0: des mises en capsule, c'est ça?
1: Ouais, tout à fait.
0: Et donc ça, c'était, oui, en juin 2022 au Théâtre Le Pic.
1: Ouais.
0: Vous pouvez nous expliquer un peu ce que c'est que ce festival des mises en capsule?
1: Ouais, c'est un festival organisé au Théâtre Le Pic. Et ce qui est assez génial, c'est que c'est vraiment une espèce de laboratoire de théâtre contemporain aujourd'hui. Il y a 5 spectacles par soir, je crois. Et tous les spectateurs prennent un pass. Et ils peuvent venir pour la soirée découvrir 5 spectacles, 5 écritures contemporaines hyper différentes qui ont jamais été jouées. Et c'est vraiment génial. Ça permet de prendre des risques et de tenter des choses et de présenter au monde professionnel et aux spectateurs lambda, évidemment curieux du théâtre, mais des vrais paris fous un peu d'écriture contemporaine aujourd'hui. Et on est passé par là, on a eu de la chance.
0: Grand tremplin pour la pièce, du coup.
1: Et ça a été d'ailleurs une étape de réécriture derrière. Ça a provoqué plein de... C'est ça qui est génial, c'est un vrai vivier de création. Et suite au retour, suite aux rencontres avec les professionnels, grâce à cette expérience-là, il y a vraiment qu'est-ce qu'on peut faire, qu'est-ce que... Si on fait la version longue, qu'est-ce qu'on peut améliorer, qu'est-ce qui a marché, pas marché. Et ça a donné cette pièce d'aujourd'hui, entre autres.
0: Ouais, super. Rémi, je reviens à toi. T'as voulu écrire. Enfin, tu dis souvent que tu as voulu écrire pour que ça serve, parce que le théâtre n'est pas que divertissement.
2: Oui. en fait, c'est vrai. Ça, c'est. En fait, moi, j'écris très souvent. J'avais jamais réussi à faire en sorte que l'écrit passe sur le plateau, parce que après le plateau ça demande tellement d'investissement. Enfin, c'est bien mignon d'écrire comme ça tout seul chez soi, mais après en faire vraiment quelque chose pour le spectateur, c'est plus difficile. Et c'est vrai que comme c'était en l'occurrence une femme qui existe, mais surtout que c'est plein d'autres hommes qui existent qui font ce métier, et ce métier est dur. En fait, ça m'a aidé à aller au bout du projet, de me dire maintenant t'es engagé. À partir du moment même où j'ai dit à Camille Borin, bonjour madame, je suis en train d'écrire une pièce sur votre vie.
0: Carrément, vous l'avez rencontrée?
2: Je l'ai eu au téléphone.
0: Toi, tu l'as eu
2: au téléphone. On va bientôt la rencontrer pour le coup.
0: Oh.
2: Oui. mais en tout cas, moi, ça m'a fait. Maintenant, fais plus de mariole et va au bout de ce que t'as dit, quoi. Parce que là, t'es en train de défendre quelqu'un, et donc vas-y, défends-le jusqu'au bout, quoi. Et ça m'a engagé vis-à-vis d'aller au bout du projet. Parce que sinon, j'abandonne beaucoup les choses. Et là, je pouvais plus abandonner. J'étais un petit
0: peu
2: pisé,
0: coincé.
2: Voilà. Et surtout, Myril qui m'a aussi poussé. Et comme elle m'a poussé, une fois qu'on engrange les choses, qu'on demande à des gens de venir, d'aller apprendre un texte, ainsi de suite, il faut aller au bout, quoi.
0: Et donc là, la rencontre avec... la rencontre, non, parce que vous vous connaissiez avant. Mmh. Votre première lecture?
3: Wow. Ouais, ça a été quelque chose, la première lecture. Moi, pour le coup, il faut essayer de comprendre la lecture de Rémi dans son organisation. Donc, je l'ai relu plusieurs fois. Mais de suite, déjà, de retravailler, moi, perso, avec tout le monde, c'était un vrai plaisir de retravailler avec les copains. Un sujet aussi qui nous touche, après avoir élu le livre de Camille et la pièce de Rémi, parce qu'il faut le dire, c'est vraiment une plume magnifique, vraiment c'est beaucoup de poésie, et donc c'est ça qui nous a vraiment séduit, et donc on a voulu partir tous ensemble.
2: Je peux me permettre de rajouter un petit truc,
0: évidemment.
2: Ouais, sur la plume, merci beaucoup Thibaut. mais c'était pas pour te remercier. C'était par exemple quand on parlait des mises en capsule, c'est vrai que par exemple au début le sujet il était beaucoup plus, on va dire, corner, et c'est avec vraiment tout le chemin d'écriture, ça a été de l'ouvrir au plus grand nombre et de comprendre que bien sûr le sujet c'est l'agriculture, c'est les agriculteurs, mais que quand on rit ou quand on pleure, c'est parce que en fait ça parle à des sujets humains à chaque fois, et que par exemple la difficulté de la fin de mois, c'est le problème des agriculteurs, mais en fait c'est le problème de beaucoup d'autres personnes, quoi, voilà.
0: Oui.
2: Donc ça a été vraiment je sais que par exemple vraiment les mises en capsule, je me suis posé ce genre de questions après, je me suis dit mais attends, mais là en fait tu parles pas à tout le monde, et donc t'es pas pour tout le monde, t'es pas pour tout le public, voilà.
0: Oui, là tu t'es appliqué à traiter avec tendresse le couple de paysans,
2: ouais,
0: pour que le drame du suicide évoque à chacun la perte de l'être aimé, en fait,
2: ouais,
0: pour
2: ouais.
0: que ça ricoche
2: et c'est d'ailleurs, c'est peut-être pour ça j'ai mis tellement de temps à écrire le truc que je me suis attaché un petit peu charnellement au petit bonhomme qui prenait plein de pages. Et je pense que comme on s'y attache charnellement, ils deviennent un petit peu mignons, ils deviennent vraiment humains. Et donc après, en effet, le drame, il en est que plus fort derrière. Quoi.
0: Mmh. Oui, c'est traité avec justesse, mais avec délicatesse et douceur.
2: C'est important.
1: Et pudeur.
0: Mmh. Et pudeur. Oui. Et du coup, tu as dû grossir les situations absurdes en fait que traversent les agriculteurs de notre pays pour que ça devienne théâtral.
2: Oui, pas tant que ça. Des fois, j'ai relu le livre en me disant que j'en avais fait un petit peu des tonnes, et puis des fois, il y a vraiment des trucs. Il y a des situations qui sont déjà grosses de base. Hein, ouais. Mais oui, en effet, il fallait que le témoignage devienne en effet théâtral et qu'on puisse grossir des choses comme chez les assureurs, quoi, où les assureurs écoutent rien du tout de ce qu'on leur dit. Mais en vrai, j'ai relu le livre. Il y avait des trucs. Hein, je sais plus. Il y a quelqu'un qui facturait son déplacement pour aller donner des services à la ferme. Et c'était 2000 euros le déplacement, et en fait en tout ça a coûté 2100 euros, quoi, je sais plus, un truc comme Donc il y avait 100 euros, il faisait 100 euros pour la ferme, et en fait il facturait 2000 euros le fait de se déplacer. Ça c'était dans le livre, hein, il y avait un truc comme ça. Donc il y avait déjà des situations qui étaient absurdes, mais qui sont propres d'ailleurs à la ruralité.
0: Oui.
2: C'est parce que il devait être très loin, quoi, tout simplement. Simple fait que même il y a un moment, il y a des pompiers qui doivent venir, et les pompiers ont du mal à venir, quoi. Et ça fait situation.
0: Charlotte et Thibault, votre couple, on y croit tout de suite. En plus, c'est vraiment un récit tiré d'une histoire vraie.
3: Ouais.
0: Qu'est-ce que ça fait en tant que comédien d'interpréter justement deux personnes qui s'aiment et qui existent. Enfin, qui existent pour l'une et qui existaient pour l'autre.
1: Déjà, comme Thibault le disait, c'est un cadeau juste pour le texte. En tant que comédien, déjà, vraiment, Rémi nous fait un cadeau énorme. On a des scènes magnifiques à jouer, une langue à la fois simple, poétique, vraie, qui touche directement au cœur, etc. Donc ça, c'est juste, on plonge dedans, tellement c'est génial. Et après, c'est vrai que jouer quelqu'un qui existe, moi, ça m'était jamais arrivé. Et c'est assez spécial. Au début, j'ai eu peur, pour être honnête. Je me suis dit, mais pourquoi tu me demandes? J'en sais rien, j'y connais rien au monde de l'agriculture. J'ai eu vraiment peur au départ de pas du tout me sentir légitime et d'embrasser ce rôle-là. Et en fait, ce que j'ai découvert et ce qui m'a passionnée de plus en plus, c'est que c'est une femme qui aime. Et ça, j'adore. Jouer les grandes amoureuses, en fait, c'est magnifique. Et Camille est une grande amoureuse, très forte, très digne, très puissante, qui se bat et qui soutient tout autour d'elle. Et ça dépasse presque le sujet après de l'agricultrice. Donc c'était tout gagnant parce que j'ai découvert un métier par ce texte. Évidemment, je ne suis pas agricultrice, loin de là, mais j'ai découvert déjà cette passion qu'elle avait et cet amour dans inconditionnel pour son mari, etc. Et puis avec Thibault, on a déjà joué il y a quelques années un couple dans une autre pièce. Puis on est des copains, enfin je sais pas, des frangins de métier, quoi. Et c'est génial, c'est vrai qu'on s'éclate trop à faire ça. Il y a une confiance mutuelle, une spontanéité, c'est hyper simple. Et je pense qu'on est tous les deux, à chaque fois on se dit avant de jouer, on a de la chance, on profite, on s'écoute, on vibre ensemble et on y va, on a trop de chance, quoi. Mmh.
0: Et on porte la parole.
1: Voilà.
0: Ouais. Très bien, alors on va faire une petite pause musicale. On va écouter deux extraits de la musique de scène du spectacle Tout contre la Terre, qui est composée par Simon Meuret.
2: Exact.
0: Et on se retrouve juste après.

0: Agnès. De retour sur le plateau des Secrets de la Servante sur IDFM Radio, vous venez d'écouter un morceau de la musique de scène du spectacle Tout contre la Terre, composé par Simon Meuret, et nous sommes en compagnie de l'auteur de la pièce et des comédiens pour nous en parler. Alors, le travail de création d'un spectacle, c'est long ?
1: Oh oui, oh que oui.
0: Vous avez entendu l'interview de cette jeune veuve. Ensuite, Rémi, tu as écrit, tu as proposé la pièce, mise en capsule.
1: Ouais.
0: Et après ?
2: Après, on a eu la chance de participer aux rencontres scène sur scène d'Île-de-France.
0: Ok.
2: Qui permettent à des compagnies d'Île-de-France aussi de présenter, il y en avait 44 cette année-là, des 20 minutes d'extrait d'un projet. On invite, parce que c'est très collaboratif, donc on invite des programmateurs d'Île-de-France, chacun son petit pôle, et ça permet aussi de donner de la visibilité et de pouvoir aussi faire travailler la partie diffusion, sans forcément, pour les compagnies qui n'ont pas forcément le budget pour aller à Avignon ces années-là, d'avoir un contact direct avec les programmateurs d'Île-de-France.
0: Et là, encore 30 ans pour vous, du coup ?
2: Oui, on a eu la chance de rencontrer nos diffuseurs et coproducteurs artistiques scéniques qui nous ont suivis depuis 2-3 ans. Ils nous ont permis aussi de faire Avignon au Théâtre de Loul et qui nous accompagnent encore aujourd'hui.
0: Et gros succès sur Avignon.
1: Oui.
2: Gros succès sur Avignon, oui, gros succès. On est... Pareil, c'est un sujet... il faut... En fait, on essaye de faire venir les gens au départ. Le sujet peut aussi questionner et se dire on veut aller voir du théâtre pour se divertir matin. Ouais. Ça peut aussi faire peur, ce sujet-là. On comprend aussi. Et donc, nous, dans la rue, pour tracter sous le soleil, leur donner envie d'aller voir une pièce sur les difficultés du monde agricole. Et par contre, à chaque fois qu'on a fait venir quelqu'un dans la salle, on l'a toujours retrouvé vraiment heureux d'être venu.
0: Heureux.
2: Ému, heureux ou satisfait de ce moment de théâtre.
0: Et j'en faisais partie.
2: Voilà.
0: Alors, vous nous avez préparé un morceau, un passage de la pièce.
1: Oui.
0: Vous allez nous faire une petite lecture.
1: Ok.
0: Allez.
3: Allez.
1: Salut.
3: Salut. C'est toi, c'est Camille ?
1: Ouais, c'est moi.
3: Ah.
1: C'est Augustin, j'imagine.
3: Oui, c'est moi. Ah, je suis désolé, j'ai mis des photos, j'étais plus beau sur le site.
1: Ah non, c'est très bien, t'es très bien. Enfin, je t'ai reconnu, quoi. Moi aussi, j'ai mis mes meilleures photos. Ça va quand même ?
3: Ah oui, tu me plais. Je t'ai reconnu, quoi.
1: Merci. Bon, c'est à toi, ça ?
3: Ouais, c'est à moi. C'est mon quad. Je suis venu en quad.
1: Trop cool. Moi, c'est plus motocross. Ouais, j'ai monté beaucoup de motocross avec mon oncle. T'en as déjà fait du motocross, toi ?
3: Ouais, pas mal. J'aime beaucoup le motocross.
1: Trop bien. T'en as une ?
3: Oh, ouais. Non, j'ai pas de motocross. J'en ai jamais fait... En fait, je trouvais un peu humiliant de jamais avoir fait de motocross alors qu'une fille en a déjà fait. Alors, j'ai menti.
1: C'est pas grave.
3: Tu veux essayer ? Tu veux essayer mon quad ?
1: Bon, pourquoi pas ?
3: Ah, super. Je t'explique. Là, t'as l'accélérateur. Et ici, c'est le frein. T'as juste
1: non, mais je connais Augustin. J'ai déjà fait du quad aussi. Mais je me suis dit que pour te mettre en confiance, j'allais faire comme si, mais je connais.
3: Ah, non, c'est pas grave. Bon, écoute, t'as déjà tout fait.
1: Pardon.
3: Non, mais c'est pas grave. T'as déjà conduit une moissonneuse-batteuse.
1: Que ?
3: T'as déjà conduit une moissonneuse-batteuse ?
1: Non.
3: Tu veux conduire une moissonneuse-batteuse chez moi ? Je t'invite à conduire une moissonneuse-batteuse chez moi si tu veux, Camille.
1: Ouais, carrément.
3: C'est vrai, tu veux ?
1: Bah ouais, je veux.
3: Tu veux ? Mais pour de vrai ?
1: Bah oui, pour de vrai. Ça me plairait de conduire une moissonneuse-batteuse, Augustin. Pourquoi tu...
3: Non, rien, c'est juste... Je me rends compte qu'il est nul mon plan de drague et que tu veux bien quand même...
1: Ouais, j'ai envie de faire ça.
3: Super, monte, tu connais. Hein. Pour pas tomber, faut que tu t'accroches là à ma taille, en tout bien, tout honneur, bien sûr. Et si je vais un peu vite, tu fais le tour de moi comme ça pour bien me tenir, te tenir, en tout bien...
1: Tout honneur, oui, j'ai compris.
3: Non, mais... C'est vrai, je dis ça, c'est parce qu'il y a des dodanes et comme je les prends un peu vite parfois et qu'il n'y a pas de ceinture, enfin, tu connais, hein.
1: Oui, et si le vent souffle trop fort, je te serre pour pas avoir trop froid.
3: Oui, en tout bien tout honneur.
1: Voilà. Voilà, c'est ça. Je le serre si fort. Il y a des choses comme ça. Il me parlait de ces machines, de la moissonneuse-batteuse de ses rêves, une machine New Holland. Il rêvait de tracteur. C'est dérisoire de rêver de tracteur, qui ça peut bien intéresser.
2: Et votre mère a eu tort ? Vous êtes restée. C'était pas si terrible, cette ferme.
1: Ah si, c'était terrible. L'odeur, le bruit des cochons, le foin, la poussière. C'est terrible. On n'imagine pas ça quand on est à la ville. On l'enfouit sous le béton, on le cache sous de beaux emballages et on n'en parle plus. Un agriculteur, c'est loin, ça viendra pas manifester. Et de toute façon, ils sont si peu. Mais je suis restée, oui. Peut-être qu'il fallait pas. Peut-être qu'il fallait, après tout.
4: C'est qui, ça?
3: Ah, Thomas. Ben, je te présente Camille. Camille, Thomas. Thomas, Camille. Elle vient visiter la ferme.
1: Enchantée.
4: C'est une stagiaire?
3: Non.
4: C'est pour la compta, alors?
3: Ah non, non, non, non.
4: Bah, c'est quoi, alors? C'est un inspecteur?
3: Hein?
4: C'est un inspecteur. C'est un inspecteur de la PAC qui vient de vérifier qu'on est aux normes. Ça existe, ça, tu sais. C'est un inspecteur que je
3: te dis. Non, non, non, pas du tout, Thomas.
4: Laisse, je gère. Bonjour, madame. Écoutez, vous faites votre métier, on fait le nôtre, n'est-ce pas? Simplement, c'est vrai qu'ici, on est dans un milieu rural, loin de tout, et qu'un accident est très vite arrivé. Le dos d'une pelle qui tombe mal, la simple ruade d'un cheval, quelques balles de chevrotine dans la poitrine par hasard, si vous voyez ce que je veux dire. Ici, il y a plus de 100 hectares, et la terre est retournée, creusée régulièrement, si vous voyez ce que je veux dire. Alors, ce qu'on va faire, c'est que votre rapport, on va le faire ensemble, si vous voyez ce que je veux dire, toujours.
3: Thomas, arrête!
4: Laisse, je gère. On va faire ça ensemble, et je vous promets qu'il ne vous arrivera rien.
3: Mais Thomas, arrête, c'est pas un inspecteur! Je l'ai rencontré sur Internet!
4: Comment ça?
3: Bah, si. C'est une copine.
4: Attends. Un instant, mademoiselle, s'il vous plaît. Oui. Qu'est-ce que tu me racontes, là? Tu ramènes des filles ici, toi?
3: Oui, c'est ça. C'est notre premier rendez-vous.
4: C'est votre premier rendez-vous et toi, tu la ramènes dans une porcherie?
3: Oui.
4: Bah, la confiance, la petite. T'as des méthodes de tueur en série, mon pote.
3: Quoi? Non.
4: Bon, bah, ça va, oui. Bon, bah, alors, et bonjour, alors...
1: Camille.
4: Voilà. Bonjour, Camille. Ravi de vous accueillir à la ferme. J'espère que ce rendez-vous vous plaît.
1: Ouais, on est venu conduire une moissonneuse-batteuse ensemble.
4: Waouh! Oh, bah, c'est croustillant, ça. Ça te plaît, ça? T'as envie de faire ça, toi?
1: Oui, j'ai envie.
4: Tant oui. Eh bah, vous êtes bien trouvé, en tout cas. Bon, allez, j'ai besoin de toi, moi.
3: Pour?
4: Pour vérifier les insémulations détruites.
3: Ah, non, je peux pas, c'est pas le moment, tu
4: vois. Ah, oui, non, mais moi, je sais pas faire, je sais pas vérifier. Elle date de ce matin, je savais pas que tu serais occupé.
3: Ok, bah, bon, tu restes là, je serai pas long.
1: Ah, non, mais qu'est-ce que tu vas faire? Je peux venir?
3: Ah, non, non, non, tu peux pas, c'est un truc d'adulte. Faut être majeur.
4: Ah, c'est ça, Camille, tu peux pas venir, faut être majeur.
3: Oui.
4: Attends, je comprends pas, là, t'as quel âge?
1: 16 ans.
4: Oh, ouais, quand même. Tes parents, ils savent?
1: Bah oui, ils savent.
4: Même pour la moissonneuse-batteuse, ils savent.
1: Non, ça, ils savent pas.
4: Bah oui, quand même. Bon, allez, tu viens, toi?
3: Ouais. Bon, tu restes là, hein, je serai pas long.
1: Non, non, mais je veux voir ce que tu fais. Je veux voir ton métier.
3: Bon, bah, très bien. Allez, viens.
1: Oh, oh, ça pue, c'est horrible.
3: C'est une porcherie, hein, ça, sa petite réputation.
1: Ah, je crois que je vais vomir, Augustin.
4: Ah, ça fait ça au début, la tragédie, c'est qu'après tu t'habitues, ça te fait plus rien. Toi-même, tu sens le cochon, mais tu t'en rends même pas compte. Mais vraiment, hein, tu oui. peux aller dîner au restaurant, tout ça, tout le monde va te sentir, mais toi, tu fais
3: oui,
4: ta vie.
3: Voilà, c'est ça. Merci, Thomas.
4: T'en prie.
3: Oui, si tu veux pas regarder, je comprendrai. Bon, allez, j'ai enfilé les gants, n'est-ce pas? Et en avant.
0: Allez, et en avant. Merci, Charlotte, Thibault, Rémi et Meryl. Merci pour cette lecture d'une partie du spectacle Tout contre la Terre. Pour en savoir plus, il faudra aller vous voir jouer à la Comédie de Paris. C'est vous qui avez choisi ce morceau-là?
1: Oui.
3: Oui.
0: Pourquoi vous avez choisi celui-là?
1: Parce que c'est la rencontre entre Augustin et Camille et que cette histoire, certes, elle parle d'une situation de crise du monde agricole en France, mais c'est aussi et surtout une histoire d'amour entre deux personnes incroyables, passionnées, travailleuses, attachantes et qui vont se serrer les coudes pour tenir. Et c'est vraiment un des moments qu'on trouve très lumineux dans le spectacle.
0: Au-delà
1: et c'était
0: du
1: aussi
0: drame.
1: Pour voilà pour montrer que cette pièce, même s'il y a un drame qui nous prend les tripes, certes, c'est une histoire d'amour qui nous fait vibrer le cœur, qui nous émeut et qui est magnifique. Voilà.
0: Et qui est drôle aussi.
1: Et oui, voilà.
0: On a vu, on a entendu. Donc, pour voir la suite, eh bien, chers auditeurs et chères auditrices, vous pouvez découvrir ce spectacle à la Comédie de Paris à partir du 24 janvier et jusqu'au plus longtemps possible, j'ai envie de dire.
1: Ouais,
4: croisez les doigts.
0: Alors, ce sera, et c'est tous les jeudis, vendredis et samedis à 21h, le samedi également à 16h30 et le dimanche à 15h. Vous pouvez réserver sur toutes les plateformes de billetterie en ligne et celles du théâtre, évidemment, et au téléphone 01 42 81 00 11. Et puis, j'imagine qu'il y a d'autres dates en même temps de tournée, d'autres dates prévues.
2: Le spectacle enchaîne sur Avignon aussi. On nous retrouve au Théâtre de Loul à 10h.
0: Re-Avignon cet été, génial.
2: Et la tournée, à partir d'octobre 2026 jusqu'à mai 2027. En tout cas,
1: Dans toute la France.
2: Est-ce que vous avez des bons retours des critiques, des journalistes, du public par rapport à l'actualité en ce moment, évidemment, parce que ça fait vraiment écho.
1: Oui. Bah oui, ce qui est très touchant et ce qui a été très encourageant dès le début. Évidemment, on avait un peu peur au départ quand on l'a joué devant des agriculteurs, parce qu'on s'est demandé, la légitimité de cette parole. Est-ce que c'était juste et ça a été assez bouleversant d'avoir les retours à chaud des gens concernés par cette profession, qui nous ont vraiment lancé un cri du cœur aussi à la sortie de la pièce à chaque fois. Il y avait une nécessité que leur parole, enfin une reconnaissance déjà, que leur parole soit racontée et entendue. Et un espèce d'élan de allez-y, racontez. Il faut que les gens sachent. Donc ça nous porte tous les jours, à chaque fois qu'on monte sur scène. On sait qu'on n'est pas seul. Enfin, on porte cette parole pour eux et elles.
5: Et si je puis me permettre, il y avait aussi dans les retours, il y avait des femmes d'agriculteurs qui étaient venues nous voir en nous disant que leur mari n'avait pas voulu venir en se disant oh là là, j'ai pas envie de voir ça, ça va me mettre le moral dans les chaussettes, et qui à la fin de la pièce nous ont dit mais il aurait dû venir, il pensait pas à quel point ça allait être lumineux et joli et drôle, ce genre de choses. Et c'était vraiment l'objectif, donc c'était vraiment agréable d'entendre ces femmes dire ça, dire mais mon mari il aurait dû venir en fait.
2: Et ça va continuer, ils vont revenir.
5: Oui, mais évidemment maintenant.
1: Et ça touche aussi tous les gens qui connaissent rien à l'agriculture.
2: Oui.
1: Les gens de la ville. Ça, c'est vraiment touchant aussi de les entendre nous dire, mais je savais pas, mais c'est incroyable, mais c'est révoltant, c'est n'importe quoi, c'est merci, on va en parler autour de nous, faut que les gens sachent aussi.
2: De la culture dans tous les sens du terme. Ouais. Eh ben, merci de porter ce beau projet. Je redonne le rendez-vous, Comédie de Paris, les jeudis, vendredis, samedis et dimanches. Vous pouvez réserver dès à présent et on vous souhaite un grand succès.
1: Merci.
2: Jusqu'à la fin des temps.
1: Merci beaucoup.
2: Et que les choses bougent. Voilà. C'est le moment de nous quitter déjà. C'est la fin de notre émission. On va se quitter, mais pour mieux se retrouver dans les salles de théâtre. Merci à vous tous. Charlotte Bijard, Meryl Baudonnet, Rémi Couturier et Thibaut Pommier d'avoir accepté mon invitation.
1: Merci à toi.
2: Merci à Francky pour la technique. Merci à IDFM de nous diffuser. Vous pouvez écouter cette émission et toutes les autres en podcast sur le site internet d'IDFM Radio à la page des secrets de la servante. Et je vous donne rendez-vous la semaine du 31 janvier, le samedi 31 janvier à 16h pour une nouvelle émission. Et d'ici là, réservez, sortez et consommez de la culture. C'était Christelle au micro des secrets de la servante sur IDFM Radio. Cet été, je vous propose des rediffusions et je vous donne rendez-vous à la rentrée pour une toute nouvelle saison. En attendant, vous savez ce qu'il vous reste à faire, sortez et consommez de la culture.

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Bonne soirée, bon week-end sur DFM Radio. C'est parti pour les tubes clubbing, les tubes oubliés de la dance music. Ce soir, on va s'attarder sur l'année 2010 et 2011 avec David Guetta, Lady Gaga. Il y aura aussi Antoine Clamaran ou encore Akim Akli. Des tubes vont s'enchaîner jusqu'à 23h sur DFM Radio. Les tubes oubliés de la dance music, les tubes clubbing.

C'était Kelis sur IDFM Radio dans les tubes oubliés de la dance music spéciale 2010-2011. On retrouve maintenant Guru Project avec This is the Night. Il y aura aussi Sac Noël avec Loca People ou encore un bon Britney Spears. Les tubes oubliés de la dance music sont sur IDFM Radio. 22...

spécial 2010-2011 sur IDFM Radio avec les tubes oubliés de la dance music, les tubes clubbing 22h, 23h en DAB+, ou encore sur le 98 de la bande FM. Ina, à l'instant avec Amazing, à la suite c'est Example, ou encore Rihanna, IDFM Radio.

Alexandre Astan à l'instant avec Get Back ASAP. Tous les tubes oubliés de la dance music, les tubes clubbing, c'est fini pour ce soir. À l'honneur, l'année 2010-2011. Nous nous quittons avec Lady Gaga et le remix de Bimbo Jones pour le titre Alejandro dans un instant du mix durant une heure avec DJ King Flo.

un maxi de l'année 83 pour ouvrir cette émission. C'était le groupe Sanctuary avec I Am Going to Love Him sur IDFM Radio. Vous êtes à bord du Master Funk au tout début de l'émission en ce 20 janvier. Merci de nous avoir choisi pour passer votre soirée de mardi. Sachez que pendant 2 heures, c'est du funk qui va prendre le contrôle d'IDFM Radio, du funk et du disco, avec de très beaux morceaux qu'on vous a encore concoctés, préparés ce soir rien que pour vous et qui vont tourner sur les platines de votre radio préférée que vous écoutez dans le Val d'Oise sur 98. Ça, c'est la fréquence sur la bande FM. Et puis, il y a le DAB+ dans toute l'Île-de-France qui est là pour vous avec le site internet. Il y a un player sur ce site, idfm98.fr. Et puis, sur ce même site, il y a aussi la page des podcasts avec les émissions que vous pouvez écouter et réécouter quand vous le désirez, autant de fois que vous voulez. Voilà.

Funk jusque minuit, c'est possible sur IDFM Radio tous les mardis 22h minuit, le Master Funk avec à l'instant le groupe Sun, Be My Lady en 1982, extrait de leur album paru chez Capitol, Let There Be Sun. Juste avant, dans ce Master Funk, il y avait pour vous, hein, juste pour vous, rien que pour vous, Jerry Knight, I'm Down For That en 82, et puis Keiko Project avec Midnight Shuffle en 1985. On va rester dans cette belle année 82 avec un groupe qui s'appelle Saint-Tropez. Ça sonne bien français, ça. Hot and Nasty, c'était le nom de l'album, et The Love Stealers, c'est le nom du morceau de 82, donc paru chez Destiny Records. Juste après, on écoutera Curtis Hairston avec I Want You en 83 et le groupe Click, toujours dans cette belle année 82 avec I Can Shake This Feeling. Voilà pour le quart d'heure à venir sur IDFM Radio. Belle soirée avec nous.

Le groupe Click sur IDFM Radio avec I Can Check This Feeling en 82, juste avant Curtis Hairston avec I Want You All Tonight en 83, et les groupes, le groupe Saint-Tropez avec The Love Stealers en 82, extrait de l'album Hot Nasty. Pour la suite de la musique, I Gloss, I Want Your Love to Love Last, to Last, ça c'est extrait de l'album You'll Never Know, paru chez Prélude en 81, juste après on écoutera George Duke et Earth on Fire, grand classique avec Have Alenoff, année 81, mais pour l'heure donc comme promis, le son Prélude Records. L'année 81, à Igloss, entre le disco et le funk ce soir sur IDFM Radio.

Ah, cet album Raise Dirt on Fire, paru en 80 chez Columbia. Quel album avec Avalenov à l'intérieur, bien sûr. On vient de l'écouter juste avant George Duke, Got to Get Back to Love en 84, extrait de l'album Secret Rendezvous. Et puis, entre le disco et le funk, c'était Aigloss chez Prelude Records avec I Want Your Love to Last. Pour la suite de la musique et pour rejoindre le milieu de l'émission, Jeff Lorber, In the Heat of the Night. Et puis tout de suite, quelque chose qui va vous parler, j'en suis sûr, Kinky Fox, le So Different, c'était en 83.

In the Heat of the Night, c'était Jeff Lorber à l'instant sur IDFM Radio dans le Master Funk, et précédemment Kinky Fox juste avant avec So Different, souvenir de l'année 83. J'espère que vous passez une très très belle soirée. On est ensemble encore pendant une heure puisque nous sommes au milieu de ce Master Funk en ce 20 janvier. Je souhaite une belle soirée, un bon week-end également pour tous ceux qui nous écoutent sur la rive du samedi soir. Dans la nuit de samedi à dimanche de minuit à 2h du matin, la rediffusion de l'émission bien sûr sur le 98 de la bande FM au nord de Paris, dans tout le Val d'Oise, et puis sur toute l'île de France grâce au DAB+ et sur internet idfm98.fr. La suite de la musique, eh bien encore une heure de funk, j'appuie sur le bouton et c'est reparti.

Le groupe Candela en 82, Love You Madly. Juste avant, c'était les The Real Thing avec I Believe In You, version maxi bien sûr en 81. Et puis nous avons redémarré cette deuxième heure de Master Funk en ce 20 janvier avec Nicky B. Que des pointures ce soir au programme du Master Funk, avec à suivre les Confunction, If You Were In Need Of Love, souvenir de 81. Les Tavares également au programme avec le Love Uprising. Et pour l'heure, vous avez peut-être reconnu cette intro bien connue des New Jersey Connection, le Love Don't Come Easy, souvenir de 81.

extraordinaire morceau des Confunction à l'instant sur les DFM Radio à bord du Master Funk. C'était If You Really Need of Love, extrait de l'album Seven paru en 1981, juste avant les Tavares en 80 avec le Love Uprising et puis les New Jersey Connection avec le Love Don't Come Easy. Et ben voilà, bon week-end à tous ceux qui nous écoutent sur l'ardi du samedi soir, minuit, 2h, c'est pas encore fini, il nous reste une grosse vingtaine de minutes à passer ensemble avec le son de Mid-Air, Ease Out à suivre 83 pour l'année, de Dukes en 81, Mystery Girl, et tout de suite, voici Serge Ponsard, Keep It Hot.

Un morceau emblématique du funk et de ses années 80, en 83 précisément, c'était le groupe Mid Air avec Ease Out sur Full Scope Records. Précédemment, dans ce Master Funk, il y avait The Dukes avec Mystery Girls en 81 et puis Serge Ponsard avec le Keep It Hot en 1983. C'est ainsi que s'achève ce Master Funk en ce 20 janvier. J'espère que vous avez passé une très très belle soirée. J'espère aussi que vous serez au rendez-vous la semaine prochaine. Toujours le mardi à partir de 22h jusqu'à minuit pendant 2h. Et le week-end, eh bien, c'est la rediffusion entre minuit et 2h du matin, dans la nuit de samedi à dimanche, en plein cœur du week-end. Si c'est le cas pour vous, je vous souhaite un bon week-end, évidemment, profitez bien. Et puis, sinon, on se retrouve le mardi, évidemment. D'ici là, vous voulez réécouter d'anciennes émissions, n'hésitez pas à aller faire un petit tour sur notre site, idfm98.fr, avec la page des podcasts qui est là pour vous. Sinon, eh bien, vous nous écoutez, évidemment, en DAB+, dans toute l'île de France. La FM est là également, sur le 98, au nord de Paris, sur votre tuner, avec le Val d'Oise, hein, couvert par ce 98, et puis différents canaux pour nous joindre. Vous pouvez contacter l'émission par le site internet idfm98.fr. On va se quitter avec un morceau extraordinaire de l'année 1980, c'est du jazz funk, Alphonse Mouzon, By All Means, un morceau qui fait pas loin de 13 minutes, et ça tombe bien puisqu'on a 10 minutes à passer encore ensemble jusqu'à la toute fin de l'émission. Donc on va se quitter avec ce morceau, Alphonse Mouzon, By All Means. Belle soirée, belle nuit, je vous dis à la semaine prochaine.